0: Avant, c'était limite la punition quand on t'envoyait à la sieste.
1: Ouais.
0: Aujourd'hui, je peux te dire que c'est un panard.
2: Mon fils, il m'a fait une crise encore début de semaine.
0: Pour faire une sieste?
2: Bah non, parce qu'il doit faire la sieste à l'école encore et il veut pas la faire.
1: Voilà. Vous savez, moi,
2: je dis, mais mec,
1: quand je déjeune le samedi,
0: c'est ça.
1: Quand je commence à arriver au milieu de mon repas, je ne visualise que la sieste.
2: Ah, mais ouais,
0: ouais.
1: Ah, je me vois. Vous savez, le petit rayon de soleil, je sais pas comment c'est fait chez vous, mais le petit rayon de soleil qui te caresse les pieds. Tu sais, là, tu te mets. Moi, j'aime même mettre dans le lit, moi, de plus en plus. Canapé, j'ai mal au dos.
3: Ah, mais là, c'est horrible.
1: Mais si, tu te mets sur le lit.
3: Journée.
1: Un petit repas.

0: ouais, de plus en plus. Canapé, j'ai mal au dos.
1: Ah, mais là, c'est horrible.
0: Mais si, tu trouvais sur le lit.
2: Une journée.
0: Un petit reportage.
3: Toute la salée.
0: Je regarde la chaîne Histoire, mon ami.
1: Il a un lit médicalisé en plus.
0: La chaîne Histoire sur le montage des pyramides. Et là, tu pars. Et là, tu pars.
1: Si j'ai envie de pipi et faire pipi, j'ai le haricot.
0: Riez.
4: J'ai la poignée là.
0: La sieste, c'est fantastique.
3: Toujours en parlant de sommeil, il y a aussi se coucher tôt. Petit, tu dis encore 10 minutes, tu te lèves pour aller te laver les mains, pour aller boire, pour aller faire pipi. Aujourd'hui, si t'as la chance de te coucher tôt, c'est un bonheur absolu.
4: Une fois, j'étais 21h au lit, je me suis dit c'est tôt, et finalement, j'ai kiffé.
3: Et bah ouais.
4: Et le pire, c'est l'été. Tu vois, tu fermes ton lit, mais t'es encore le jour.
0: Mais, vois, et là, mais tu dis, c'est dans votre tête que vous pensez que c'est tôt. Je vous assure que se coucher à 20h30, 21h, oui, c'est peut-être tôt.
4: Bah oui.
0: Mais le matin, t'es en pleine forme.
1: Oui, c'est l'avantage.
5: Le mariage, il va être festif. Hein.
1: Ah bah là, mec, à 22h, tout le monde au lit. Hein.
4: La pièce montée à 18h.
0: Vous savez qu'avec ma chérie, quand on a vu le Wedding Planner, il nous a donné des lieux. Et il a dit, vous savez, là, il y a des lieux. Ils veulent que ça soit fini à minuit. Et maintenant, ça se fait de plus en plus les midi-minuit. C'est... Ouais. Et là, elle m'a regardé, elle m'a dit ah non, hein, je sais pas quoi.
1: C'est normal, c'est pas respect pour les gens.
0: Les gens, ils seront rentrés chez eux vers minuit et demi.
1: C'est idiot. C'est fou, parce que connaissant Nat, elle est pas du tout dans ce délire-là. Quoi.
0: Et Nat, quand elle est partie, c'est une serviette sur le slip sur la tête, et puis elle est balayée.
4: Et on chante les sardines.
0: Alors que moi, je vais être très très honnête, passé 23 heures, je commence à bailler un peu.
5: Ouais, très tard, il va arriver avec le fromage, il va dire il n'y a plus personne.
3: Bah tiens, en parlant de nourriture, petit, on détestait, bon, ça dépend des enfants maintenant aujourd'hui, mais c'est les légumes. On te mettait des haricots verts, des choux-fleurs, des choux de Bruxelles.
1: C'est toujours pareil.
0: J'aime bien.
3: Maintenant, si, maintenant, tu dis, je vais faire du bien à mon corps.
0: Moi, je me suis surprendre.
3: Faire attention, je vais prendre un peu de légumes pour transit, les fibres et tout ça.
0: Restaurant, la poêlée de légumes, je la prends.
3: Ouais, moi aussi, pareil.
0: Je la prends, j'aime bien.
1: Si on m'avait dit que les frites avaient le même truc nutritionnel que les haricots verts, crois-moi que je mangerais plus de frites et moins d'haricots verts.
4: Tu prends les poêlées de légumes.
0: J'aime bien.
4: Et la personne à côté de toi qui prend des frites, tu tapes dans les frites.
0: Je tape plus dans les frites.
1: Il fait plus ça.
3: Hier, il a pris une salade.
0: Il fait plus. Je mange une salade et tout.
3: Non, vraiment.
1: Avant, c'était ça systématique.
4: Ah, ouais.
1: C'est-à-dire qu'il les mangeait même avant qu'elles arrivent dans ton assiette. Ça s'était déjà servi.
4: J'ai bien mangé. Bah oui, t'as mangé deux plats.
5: Pire que ça. Il faisait remplacer l'accompagnement pour mettre des légumes et ensuite il tapait dedans.
0: Ouais. Fais attention, toi, parce que eux, ils peuvent se moquer parce que je les connais depuis des années. Toi, t'es nouvellement arrivé dans la bande, donc ne te crois pas tout permis.
5: Je dis ça parce qu'on m'a tapé dans mes
3: petits. On détestait recevoir des vêtements en cadeau, on trouvait ça.
0: Ah oui, c'est ta raison.
3: On était triste, c'était déceptif quoi. Maintenant, adulte, tu reçois des vêtements, tu kiffes, t'as un pull, des chaussettes,
0: même si c'est des chaussettes
3: que t'adores.
1: Faut pas qu'ils soient tricotés le pull par la grand-mère.
0: Mais t'as raison.
3: Petit, c'était très très déceptif. Tu ouvrais, tu fais.
4: La carte cadeau.
0: On t'a offert la carte cadeau, tu trouvais ça moche comme cadeau. Voilà. Aujourd'hui, t'as une carte cadeau, t'es super content.
3: On a aussi accompagné tes parents dans les magasins de meubles de déco.
1: C'était
3: l'enfer. La tannée quand t'étais petit. Si tu passes par tous les rayons, tu regardes. Même si t'as rien à prendre, tu regardes.
1: Faites partie de ces gens qui vont se promener chez IKEA le dimanche.
0: Un magasin de déco, IKEA, c'est un magasin de première nécessité. IKEA, c'est pour meubler pas cher. Tu te dis pas, je rêve d'avoir un salon IKEA.
4: Du monde, tu peux rester 2 heures là-dedans.
1: Ouais, mais tu me fais pas sortir de chez moi pour aller me promener chez les
4: gens.
1: Mais on a plein qui le font, ça. C'est la sortie du week-end.
0: Moi, j'aime tout ça. Moi, ma chérie, des fois, les trucs de sac à main, elle peut m'emmener, j'adore. Sac à main. Les fringues pour femmes, j'adore.
4: Ah ouais,
0: je les essaye pas quand je dis j'adore. Non, vous avez compris quoi.
3: Sinon, j'avais la fessée. J'avais la fessée. Hein.
0: Oui, mais ça me fait chier. Lui.
3: Voilà.
1: Attends, si.
0: Comme ça. Qu'est-ce que t'avais dit?
3: Non, rien. C'était juste une. Qu'est-ce
0: qu'il y a quoi?
3: Ça vient de venir à l'idée. J'avais la fessée. Mais non, on en parlera plus tard. C'est une autre histoire.
0: Non, on en parle pas plus tard. C'est quoi cette conclusion?
3: Justement, fallait envoyer.
0: C'est quoi cette conclusion?
3: Envoie.
5: Non.
0: Ça veut dire quoi? Il y avait la fessée qu'on aimait pas quand on est jeune et maintenant, c'est
3: ouf.
4: Et plus ça va, plus on en apprend.
0: Incroyable.
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4: Budget 2027. Le gouvernement va prélever 2,1 milliards d'euros sur l'excédent de l'assurance chômage. Bah, comme quoi, quand on veut trouver un peu de sous, on en a. Le gouvernement compte prélever donc en 2027 les 2,1 milliards d'euros d'excédent attendus par l'UNEDIC malgré les besoins de l'organisme pour réduire sa dette. Oui. Donc ça veut dire qu'on prend de l'argent dans un organisme qui doit réduire sa dette, qui donc lui-même va avoir une dette. Donc pour réduire la dette, on prend de l'argent à un organisme qui aura encore une plus grosse dette.
5: Et c'est les chômeurs auront moins d'argent.
4: D'accord. Bon, alors on a Jeff Tuch avec nous pour nous en parler, parce que ça le touche directement, ça va.
6: Salut mes petits quoi, comment ça va?
4: Bah ça va moi Jeff et toi, ça va bien?
6: Vous êtes bien matinal.
4: Bientôt.
6: Oui, faut pas se plaindre non plus, faut faire comme moi, faut faire Queen. Chômeur quoi.

0: Mais en fait, oui, je suis d'accord, mais ça se passe pas comme ça.
1: Déjà, je demande une prime d'ancienneté. Parce que ça fait quand même un bail que je suis au chômage. Ah, à un moment donné, il faut récompenser la fidélité. Ça va partout.
0: Alors ça se passe pas comme ça non plus, c'est pas possible ça.
1: Et mes heures supplémentaires, on en parle. Parce que moi, des fois, je reste éveillé jusqu'à 23 heures à rien faire. Ça fait une grosse journée. Et je veux aussi une médaille du travail, une médaille du chômage. En or, si possible, parce que j'ai quand même beaucoup d'années d'expérience au chômage.
0: Oui, Jeff, mais en fait, non, parce que vous coûtez beaucoup d'argent au pays en étant au chômage depuis toutes ces années, c'est ça le truc.
1: Mollo l'abricot. Faut arrêter de dire que je coûte de l'argent à la France. Moi, je consomme, je mange des frites, je regarde Jean-Luc le midi et j'achète des tickets à gratter. Ah donc bon, ça veut dire que je fais tourner l'économie. Et si je la fais tourner, elle va avoir le tournis, l'économie. Si elle a le tournis, elle va être malade. Si elle est malade, l'économie, elle va aller chez le docteur. Et le docteur, qu'est-ce qu'il va faire? Il va demander à l'économie d'ouvrir sa bouche en grand. Et il va regarder au foie avec son petit bâton en bois. Il va se dire, oh dis donc, elle pue de la gueule, l'économie, elle sent le fromage. Et c'est qui le pays du fromage?
2: C'est la France.
0: Merci mon Jeff.
1: Bisous au Koé, bisous l'équipe.
0: À bientôt.
1: C'est trop tôt.
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3: Champion du monde de l'actu, premier champion. Un ado américain qui avait du mal à trouver le chemin de la douche. Bon, bah ça, tous les parents qui m'écoutent le savent, c'est le drame. Pour le faire réagir, sa maman a eu une idée qui n'est pas si mal que ça. Elle l'a photographié dans son lit en train de dormir. Elle a demandé à l'IA de rajouter quelques cafards sur lui pour lui faire comprendre qu'il était important d'avoir une bonne hygiène corporelle.
4: Pas con.
3: Elle lui a envoyé la photo pendant qu'il était à l'école en lui disant « Regarde, j'ai pas voulu te faire peur ce matin. Regarde ce que t'avais sur toi. » Ça l'a fait réagir. Ah, bah en rentrant de l'école, le gamin a brûlé son matelas au chalumeau et il a mis le feu à sa chambre. Voilà. Alors,
5: c'est risqué là.
3: Bon, Alors,
4: oui, la réaction est un peu.
3: Oui, c'est excessif. Je vous raconte pas la réaction de la maman.
6: Ça va pas, Baptiste. Qu'est-ce que tu fais? Mais t'es pas net.

0: Non, je suis un truc.
1: Ouais. Ben, qui, finette, ouais. Second champion, c'est une championne, elle s'appelle Annie Kilner. C'est l'ex-femme du footballeur Kylie Walker. Alors, j'y connais rien, mais je la connais.
2: Défenseur gauche anglais.
3: Kylie Walker, ouais.
1: Après avoir découvert la double vie de son mari. Bon, pourtant, fidèle, un footballeur. Bah, oui. Elle lui avait interdit de remettre les pieds dans leur maison. Mais aujourd'hui, la situation pourrait évoluer. Parce que, d'après le Sun, Annie serait prête à envisager une réconciliation. Est-ce que c'est quand on aime, on peut pardonner. Bah, parce qu'elle s'est dit, je suis prête à sauver mon mariage. Mais elle a mis une condition.
3: Oui.
1: Qu'il n'aille plus voir ailleurs.
3: Bah oui, forcément.
1: Non, elle veut la moitié de sa fortune, 34 millions de dollars.
3: Ah.

0: elle, a dit 34 millions de dollars et je penserai à autre chose. Et je passe la lip. Ouais.
1: Ça reste mignon.
2: C'est vrai. Voilà.
3: C'est mignon, mignon.
2: Il a accepté, mais il a voulu faire croquer sa maîtresse aussi.
4: 50-50 à 3. Bah, et oui, moitié.
2: C'est un footballeur. Et troisième champion, un salarié néerlandais en arrêt maladie. Lui, il me fait rire. Il a couru le marathon de Rotterdam en 3h27. Son employeur avait pris des détectives privés, se sont rendus compte qu'il faisait le marathon malgré son arrêt maladie. Bim, licencié sur le champ. Mais la justice néerlandaise a jugé le licenciement injustifié parce que courir un marathon ne justifie pas qu'il est apte à reprendre le travail. Et oui, parce que notamment si c'est une dépression. La dépression, vous avez le droit de sortir.
1: Ça n'empêche pas de courir.
2: Et il vous demande de sortir. Quand vous êtes dépressif, vous faites un burn-out.
1: C'est la seule truc. Après, le reste, normalement, t'es censé être confiné chez toi.
3: Non, quand tu fais des horaires de sortie, t'as le droit de sortir.
2: T'as des horaires de sortie quand t'as une maladie, mais quand t'as un burn-out, tu n'as pas d'horaire de sortie.
3: Bah voilà.
2: Ah ouais. Les gens qui nous écoutent comme ça, on vous dit au contraire, relaxez-vous, sortez, et l'entreprise veut lui verser 60 000 euros d'indemnité.
5: Je fais un burn-out, moi.
2: Par contre, faut que tu fasses le marathon.
5: Tu sais quoi?
2: Tu restes.
5: Ouais.
2: Tu vas mieux.

0: Céline Dion est tombée en dansant, elle a glissé.
1: Aïe.
0: Mais c'était pas la chute du siècle non plus, hein. Oui. C'était une petite glissade.
2: Ouais, oui, mais vu qu'elle est fragile.
3: Ah ouais, moi j'ai arrêté de respirer pendant quelques secondes.
0: Ouais, exagérez pas, elle a pas 85 ans. Je comprends que ta mamie, elle tombe par terre, elle se refait la hanche, mais elle a pas non plus.
1: Ah, elle aurait pu claquer sa tête. Hein. Non, mais c'est vrai.
0: Elle va bien. On a des nouvelles ou pas?
1: On va essayer de la voir. Bonjour Céline. Bonjour Céline.
4: Elle
1: est là, c'est bon. Bonjour Céline. Oui, on vous entend. Alors hier soir, vous êtes tombée apparemment.
4: Hier soir, je suis tombée directement là. 11e représentation.
1: Ah oui.
4: 11e.
1: Bravo.
4: Comment j'ai chu? J'ai chu sur ma cul, comme on dit d'abord. Je me suis fait mal.
1: Mais est-ce que ça va quand même?
4: Ça a tapé fort. Oui, mais je vais vous dire, c'est quand même de plus en plus dur.
1: Ah oui, 11e. Hein.
4: Vous savez, au début, je chantais 2 heures. Maintenant, je chante toujours 2 heures. Mais il me faut un rendez-vous chez l'ostéopathe derrière. Ça me prend dans les botteries. Tellement c'est fort. Que le public est exagéré. Tellement on pleure. Tellement la scène, elle glisse. Si je trouve l'autre con, comme il y a un truc par terre.
1: Non, mais pourtant, vous avez l'habitude de la scène, Céline.
4: Oui, mais là, la scène, elle commence à avoir l'avantage sur moi.
1: Ah oui.
4: Elle est fraîche, elle est plate, elle bouge pas. Moi, je suis en train de perdre.
1: Ah, vous avez eu peur de vous faire mal, surtout.
4: Oui, j'ai eu peur de finir en meuble IKEA, tout démonté, là, après tout le déménagement. Le truc est tout branlant. Là. Et donc, c'est surtout que j'en ai peur.
1: Bah oui, et demain soir, vous remontez sur scène quand même ou...
4: Je remonte sur scène, je serai toujours là pour celles et ceux qui ont décidé de venir me voir.
1: Sur l'une
4: Même avec une jambe à moins, je serai là, je serai là, je fais le spectacle.

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2: Le dossier du jour, ma petite Mel qui est au standard. C'est la demoiselle que vous avez qui vous rappelle dès que vous passez dans l'émission, ça va Mel ?
3: Oui, ça va.
2: Alors, c'est moustique, raconte-moi un peu.
3: Bah, il m'empêche de dormir et puis il me pique partout, quoi. Même sur la tronche maintenant.
2: Pourquoi tu mets pas des trucs sur les prises ?
3: Ça marche pas.
2: Alors ça, je suis d'accord.
3: Bah voilà.
4: Moi, pour que tu lui demandes.
2: Parce que moi, j'ai ma chérie qui me fait chier avec les trucs sur les prises et je me suis rendu compte cet été que ça marchait pas depuis que j'ai vu un moustique se poser sur la prise.
5: Avec une paille.
4: Mais en plus, c'est pareil, c'est nocif.
2: Et non, puis il était là au-dessus, il se faisait, tu sais, comme les inhalateurs, il y avait le truc qui sortait au-dessus, il faisait. Oh, j'adore ce truc. Non, mais vraiment, ça servait à rien.
3: Ils sont adaptés. Les lumières bleues, c'est pareil.

0: au milieu des champs, un très beau club, hein, une discothèque. Hein. J'ai mixé là, je les voyais les trucs. Je les voyais, ils passaient dans les lumières, je me suis fait défoncer.
1: Alors tous les moustiques en l'air, tout le monde.
0: Ils étaient là avec les petites ailes en l'air, on dit, allez, on finit.
2: Et ils piquent à travers les vêtements.
0: Oui, je sais.
3: Ah là-bas, ils sont énervés.
0: Ouais. Bisous, bisous, ma petite Séverine. Merci à toi. Bon, t'as noté ?
2: J'ai noté, les géraniums.
3: Voilà.
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3: Ah oui, mais non.
4: Ah ouais, mais non.
3: Ah ouais, alors là, vous allez voir. Non.
4: Ah ouais, mais non. Ah ouais, mais non. Ah ouais.
3: Mais non.
4: Mais non.
1: Team Frideux s'est volontairement laissé mordre plus de 200 fois par des serpents venimeux. Alors pourquoi? Cet Américain s'est exposé à leur venin pendant près de 20 ans pour développer une résistance au péril de sa vie. Parce que plus vous vous faites mordre, plus le corps fabrique d'anticorps.
5: Ouais, mais ça reste un peu débile quand même.
6: Mais c'est ce qu'expliquait le jeune homme qu'on avait reçu là.
5: Oui.
1: Qui se faisait mordre par des insectes
6: des
1: et des scorpions.
6: Ouais.
1: Absolument. Son sang a ensuite intéressé les chercheurs. Deux de ces anticorps ont été associés à un médicament pour créer un antivenin expérimental.
5: Ah,
1: dans une étude publiée en mai 2025, ce traitement a protégé complètement des souris contre les venins de 13 serpents venimeux et partiellement contre 6 autres.
5: Ah, mais bon, là, la tanasse à chaque
1: fois. Eh ben, je vais mettre ça à partir de maintenant dans le vaut mieux avoir.
6: Ah, bah, on prendra l'autre.
1: Bah non, bah ça. Bah si, c'est possible.
4: Ah ouais, mais non.
6: Vaut
1: mieux se faire mordre par 200 serpents ou l'autre.
4: Ah ouais, mais non.
1: Franchement.
4: Ah ouais.
5: Bah l'autre.
7: C'est 300.
1: C'est 300.
4: Non. Mais non.
1: D'accord.
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4: Le sondage sur les Français, les collections. On apprend que 36% des Français sont des collectionneurs actifs. Ça fait quoi? Quasiment 3 sur 4. 4 sur 10. 77% ont déjà collectionné au moins un objet au cours de leur vie. Ouais, on a tous.
5: Il y a des trucs faciles, les fèves dans les galettes, les timbres. Alors, comme
4: 39% ouais. Objets publicitaires. 35% des pièces de monnaie ou les billets. Je ne savais pas que c'était à ce point-là. 28% collectionnent des livres anciens, des BD, des ouvrages de collection.
6: Ouais, des BD, c'est pas vraiment une collection.
4: 44% des moins de 35 ans collectionnent ou ont collectionné des cartes à jouer ou à collectionner.
7: Ah oui?
6: Oui, bah entre les Pokémon, les Panini, tous ces trucs-là, ouais. Ça cartonne, ça.
4: 19% des Français ont déjà collectionné des véhicules miniatures. Mm-hmm. Voitures, trains, ouais. Etc. Ah, ça, c'est vrai.
8: J'avais ça aussi.
4: Moi, j'avais les trains électriques.
7: Ah oui?
5: Ah oui.
4: Ah, quand j'étais gamin. Aussi, ouais. Quand j'étais ouais. Gamin, j'étais un ouf de trains électriques. Qu'est-ce que j'ai? Les figurines. 37% des moins de 35 ans ont collectionné des figurines.
8: Ouais, moi, j'ai vu avec la France 98.
7: Ah ouais?
8: Ils faisaient les petites figurines de chaque joueur chez votre marchand de journaux.
4: Moi, j'ai fait Star Wars.
8: Ah ouais?
4: J'avais les figurines Star Wars, les premières, là, celles qui valent le plus cher maintenant, celles des années 80.
7: T'avais ah les oui. Collections dans les Kinder aussi. T'avais, ouais. Je sais pas, les petits personnages.
4: Mais oui!
7: Les
4: pingouins!
7: Les pingouins, ah les oui. Hippopotames et tout. Tout le monde voulait, je sais pas, les.
4: Les gens faisaient la collection de ça. Mais vous savez que les petites figurines Star Wars, les oui. Gens qui ont gardé les figurines des années 80, qui ont gardé les robots, tous les jouets qui se vendaient avant, ça valait, c'était en francs, ça valait 100 francs aujourd'hui. Et c'est 250, 300 ah ouais. Euros.
5: Mais non.
4: S'il est dans sa boîte, ouais. Ça vaut une fortune.
5: Si la porte est ouverte, s'il est sous blister et tout. Là,
4: et c'est... même si, et les personnages de l'époque, des années 80, les Ewoks, les machins, c'était Kenner, je crois, qui faisait ça. Si vous avez gardé avec l'emballage, mais ça vaut.
6: Mais Tony, ouais. De l'après-midi, il y en a plein chez lui. Il y en a trop, même.
4: Des ouais. Jouets comme ça?
6: Des, ouais, les trucs sous blister et tout. Ouais. Ouais, ouais. Ces toilettes, hein, elles sont blindées de.
4: Et alors, le truc qui vaut beaucoup d'argent, c'est si vous aviez gardé des Big Jim. Des Action Joe, des Action Man, tous les personnages comme ça, mais que vous avez gardé dans les boîtes.
6: Eh oui, c'est ça qui compte.
8: Des consoles de jeux.
4: Et 62% des collectionneurs disent le faire avant tout pour posséder des objets rares et uniques.
8: Ouais. Moi, mon voisin, il a acheté le Pokémon, ils ont fait leur anniversaire il n'y a pas si longtemps. Oui. Il a acheté la boîte. Je lui ai dit, mais du coup, t'as ouvert? Il dit, non, je la laisse sous blister et tout. Il dit, dans 5 ans, ça va.
6: Et François Hollande, il a toutes les manettes perdues, mais par contre, il a mangé les ouais. Escalopes. Hein,
4: il a cordon bleu. Il a pas gardé.
8: Il a 4 fois la France.
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1: La peste pulmonaire est particulièrement dangereuse à cause de son mode de transmission et elle serait donc en... Elle viendrait de la Russie.
2: Hein, ouais. De retour
1: en Russie. Oui, son taux de mortalité, si elle n'est pas traitée par antibiotiques, bon bah c'est 100%.
3: C'est hein, ça, 48
1: c'est,
3: heures.
1: C'est vite plié l'histoire. Le temps que vous disiez, tiens, j'ai l'impression que j'ai le nez bouché, bam, c'est fini.
3: C'est ça.
1: Ah, on a qui pour en parler?
2: On a Vladimir Poutine. Hein. Ah,
3: ça c'est bien, ça.
2: Avec nous. Bonjour.
3: Principal intéressé.
4: Bonjour.
5: Bonjour, France.
2: Ouais. Bonjour.
3: Bonjour.
5: Comment on va?
2: Bah nous ça va.
5: Pardon, je fais pas bisous.
2: Pourquoi?
5: J'ai un petit virus qui circule dans le pays.
3: Ouais.
5: Rien de grave.
2: Rien de grave, c'est quand même la peste, Monsieur Poutine.
5: Peste. Oui. Non, mais là moi non. Je parlais répète.
2: Vous avez la répète.
5: Je bombarde pas que Ukraine en ce moment. Vous voyez, je bombarde aussi Jacob de la Font, comme vous dites à chevaux.
2: Vous êtes humain aussi. Hein, ouais.

0: Rive Russie.
1: Ah bon?
0: Mais connais pas.
2: C'est quoi?
0: La pécole.
2: Ah bon?
1: C'est quoi ça?
0: La pécole, que c'est peau du cul qui se décolle.
1: Oh mais ça va, on va la gérer celle-là.
0: Si vous avez traitement, je prends.
2: D'accord.
0: Je suis preneur. À bientôt, bisous. Non, pas bisous.
1: J'ai dit ça. Ah, là, là, là.
2: Allez, check.
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2: Le sondage sur les Français et les collections. On apprend que 36% des Français sont des collectionneurs actifs. Ça fait quoi? Quasiment 3 sur 4. 4 sur 10, pardon. 77% ont déjà collectionné au moins un objet au cours de leur vie. Ouais, on a tous.
3: Il y a des trucs faciles, les fèves dans les galettes, les timbres.
2: Alors, comme 39% ouais. Objets publicitaires. 35% des pièces de monnaie ou les billets. Je ne savais pas que ça a été à ce point-là. 28% collectionnent des livres anciens, des BD, des ouvrages de collection.
4: Ouais, des BD, c'est pas vraiment une collection.
2: 44% des moins de 35 ans collectionnent ou ont collectionné des cartes à jouer ou à collectionner.
5: Ah oui?
4: Oui, bah entre les Pokémon, les Panini, tous ces trucs-là, ouais. Ça cartonne, ça.
2: 19% des Français ont déjà collectionné des véhicules miniatures. Mm-hmm. Voitures, trains, ouais. Etc. Ah, ça, c'est vrai.
6: J'avais ça aussi.
2: Moi, j'avais les trains électriques.
5: Ah oui?
2: Ah
5: oui.
2: Ah, quand j'étais gamin. Aussi, ouais. Quand j'étais ouais. Gamin, j'étais un ouf de trains électriques. Qu'est-ce que j'ai? Les figurines. 37% des moins de 35 ans ont collectionné des figurines.
6: Ouais, moi, j'ai eu avec la France 98.
5: Ah ouais?
6: Ils faisaient les petites figurines de chaque joueur chez votre marchand de journaux.
2: Moi, j'ai fait Star Wars.
6: Ah ouais?
2: J'avais les figurines Star Wars, les premières, là, celles qui valent le plus cher maintenant, celles des années 80.
5: T'avais les collections dans les Kinder aussi. T'avais, ouais. Je sais pas, les petits personnages.
2: Mais oui!
5: Les pingouins, ah, les hippopotames et tout. Tout le monde voulait, je sais pas,
2: les gens faisaient la collection de ça. Mais vous savez que les petites figurines Star Wars, les gens qui ont gardé les figurines des années 80, qui ont gardé les robots, tous les jouets qui se vendaient avant, c'était en France, ça valait 100 francs aujourd'hui. Et c'est 250, 300 euros.
3: Mais non.
2: S'il est dans sa boîte, ça vaut une fortune.
3: Si la porte est ouverte, s'il est sous blister et tout. Là,
2: et même si les personnages de l'époque des années 80, les Ewoks, les machins, c'était Kenner, je crois, qui faisait ça. Si vous avez gardé avec l'emballage, ça vaut.
4: Mais Tony, de l'après-midi, il y en a plein chez lui. Il y en a trop même.
2: Des jouets comme ça?
4: Les trucs sous blister et tout. Ouais. Ouais, ces toilettes, hein, elles sont blindées de.
2: Et alors, le truc qui vaut beaucoup d'argent, c'est si vous aviez gardé des Big Jim, des Action Joe, des Action Man, tous les.

0: vaut beaucoup d'argent, c'est si vous aviez gardé des Big Jim, des Action Joe, des Action Man, tous les personnages comme ça, mais que vous avez gardé dans les boîtes.
1: Eh oui, c'est ça qui compte.
2: Les consoles de jeux.
0: Et 62% des collectionneurs disent le faire avant tout pour posséder des objets rares et uniques.
2: Ouais. Moi, mon voisin, il a acheté le Pokémon, ils ont fait leur anniversaire il n'y a pas si longtemps. Oui. Il a acheté la boîte. Je lui ai dit, mais du coup, t'as ouvert? Il dit, non, je la laisse sous blister et tout. Il dit, dans 5 ans, ça va.
1: Et François Hollande, il a toutes les manettes perdues du, mais par contre, il a mangé les escalopes. Hein.
0: Il a cordon bleu. Il a pas gardé.
2: Il a 4 fois la France.
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1: Ouverture du bar de Piètre.
2: Ah, bah ouais. Enfin,
3: oh, alors, excusez-moi avant que le baron, je voulais juste dire, c'est Piètre qui vous parle là. J'ai été vérifier les mots bretons de la machine à café et ils étaient tous bons.
2: Ah, merci bah, beaucoup,
3: la était bonne.
1: Bien, merci beaucoup.
4: Allez, on va fêter ça, mon gars.
3: Le problème, c'est que je ne sais plus où qu'on en est là.
1: Ah oui, alors ça, c'est une bonne idée, ça.
2: De quoi?
3: Plus des cris. Rien que pour la beauté des paysages, monsieur.
2: Ah, t'as raison. Ah, comme ça, on pourra mieux admirer les éoliennes bien dégueulasses.
3: Oh, tu sais ce que t'es, toi?
2: Non.
3: Un gâcheur d'enthousiasme.
2: Oh, ça va, bah c'est vrai. Bah j'ai dit la vérité.
3: Tu sais
2: qu'est-ce que je dis, la vérité?
3: Ah ouais, mais
2: bah ouais.
5: Gâcheur d'éolien.
6: Alors, gâcheur. Alors voilà, des éoliennes.
7: Il faut la deuxième.
6: Deuxième indice.
3: Bon, par contre, ça devrait être interdit au moins de 18 ans.
2: Qu'est-ce qui devrait être interdit?
3: Bah, les technologies sans fil.
2: Sans fil.
6: Il y a des gens qui ont été chopés en train de faire l'amour.
3: Non, les technologies sans fil, c'est pas la vanne.
6: Mais m'engueule pas
3: retenir.
6: Non plus. Bah, c'est pas la vanne. Qu'est-ce que je sais pas quoi retenir, moi?
7: Mais sans fil.
6: On cherche pas, c'est pas ça qu'il faut retenir.
3: Mais si,
2: sans fil.
3: Non, pas tac-tac, justement.
7: Téléphone.
3: Bon. C'est pas dangereux comme truc? Parce que si tu passes au milieu, tu risques pas d'être électrocuté.
2: Ouais, mais ils ont mis ça en hauteur, évidemment. Mais juste en dessous, ils ont ouvert un restaurant Croustille Oiseau.
6: Voilà,
2: tu peux manger.
6: Non, je comprends rien. Il me dit c'est pas ça qu'il faut retenir, mais je retiens rien. Donc,
5: les câbles, alors attends, c'est un truc avec
7: les oiseaux.
5: Les câbles à haute tension. C'est un truc avec les câbles à haute tension.
7: C'est un oiseau qui a tout fait sauter.
3: Oui, c'est en fait, ils ont inventé, c'est les Finlandais qui ont inventé un système d'électricité qui passe, mais sans fil. En fait, au lieu que t'auras plus de fil dans les...
5: L'induction, quoi.
3: Ouais, c'est ça. C'est ça. Ils mettent des poteaux en hauteur et ils transmettent l'électricité de poteau en poteau et t'as plus de fil au milieu.
7: En Bluetooth, ils sont quoi?
6: Ça doit être bon pour l'environnement, ça, non?
3: Ouais. Après, c'est ce que je veux dire. S'il y a un oiseau qui passe à ce moment-là, ça fait un croustille oiseau.
6: Je pense qu'au niveau cancer du cerveau, on doit être bien là aussi, non?
7: Ah ouais,
6: pas mal.
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3: Céline Dion est tombée en dansant, elle a glissé.
4: Aïe, aïe, aïe.
3: Mais c'était pas la chute du siècle non plus. Hein. Oui. C'était une petite glissade.
5: Ouais, oui, mais vu qu'elle est fragile.
6: Ah ouais, moi, j'ai arrêté de respirer pendant quelques secondes.
3: N'exagérez pas, elle a pas 85 ans. Je comprends que ta mamie, elle tombe par terre, elle se refait la hanche, mais elle a pas non plus.
4: Elle aurait pu claquer sa tête. Hein. Non, mais c'est vrai.
3: Elle va bien. On a des nouvelles ou pas?
4: On va essayer de la voir. Bonjour Céline. Bonjour Céline.
7: Si,
4: elle est là, c'est bon. Bonjour Céline. Oui, on vous entend. Alors, hier soir, vous êtes tombée apparemment?
7: Hier soir, je suis tombée directement là. 11e représentation.
4: Ah oui.
7: 11e.
4: Bravo.
7: Comment j'ai chu? J'ai chu sur ma cul, comme on dit d'abord. Je me suis fait mal.
4: Mais est-ce que ça va quand même?
7: Ça a tapé fort. Ça a tapé fort. Oui, mais je vais vous dire, c'est quand même de plus en plus dur.
4: Ah ouais, 11e.
7: Vous savez, au début, je chantais 2 heures. Maintenant, je chante toujours 2 heures. Mais il me faut un rendez-vous chez l'ostéopathe derrière. Tellement, ça me prend dans les botteries. Tellement c'est fort. Tellement que le public est exagéré. Tellement, tellement on pleure. Tellement la scène, elle glisse. Si je trouve l'autre con, comme il y a un truc par terre.
4: Non, mais pourtant, vous avez l'habitude de la scène, Céline.
7: Oui, mais là, la scène, elle commence à avoir l'avantage sur moi.
4: Ah oui, oui.
7: Elle est fraîche, elle est plate, elle bouge pas. Moi, je suis en train de perdre.
4: Ah, et vous avez eu peur de vous faire mal, surtout.
7: Oui, j'ai eu peur de finir en meuble IKEA, tout démonté, là, après tout le déménagement. Là, le truc est tout branlant. Là. Et donc, c'est surtout que j'aurais peur.
4: Bah oui, et demain soir, vous remontez sur scène quand même ou...
7: Je remonte sur scène, je serai toujours là pour celles et ceux qui ont décidé de venir me voir.
4: Surminé,
7: même
4: pour...
7: avec une jambe en moins, là, je serai là, je fais le spectacle, show must go on.
4: Comment ça vous...
7: Ouais. Je vais simplement remplacer les pas de danse par un petit déambulateur. Ce sera un show, mais un peu adapté à l'accident que j'ai eu hier, terriblement grave.
4: Et si jamais vous retombez demain soir, qu'est-ce qui se passe?
7: Aucun problème, là. À ce stade-là, je tombe plus.
4: Ah bon?
7: Je fais des effets spéciaux. J'ai demandé à Renault de me remplacer.
4: Ouais.
7: Faudra baisser les titres de 5 tonalités.
4: Ah oui.
7: Mais au moins, il restera toujours vivant, toujours debout. Hein, Renault?
5: Je suis pas sûr que ce soit le meilleur échange à faire.
7: Écoute ça. Et comme c'est moi, double au revoir, Renault.
4: C'est bluffant. C'est vrai que vous faites un bain de bouche, Céline. C'est dingue. Vous pensez pouvoir tenir les prochaines représentations? Par exemple, il y a Vito qui va venir bientôt.
7: Oui, alors ça, je tiens quand même à le dire. Alors, quand 15e, là, c'est dans le cadre.
4: Ouais.
7: À la 15e, je chante assis.
4: Ouais.
5: Ah ouais.
7: À la 20e, chante allongé.
5: Ah ouais.
6: Oh là.
5: Ouais,
6: c'est chiant. Ouais.
7: À la 30e, c'est le public qui vient me voir à l'hôpital, chante 232. Donc, Vito, viens directement me voir à l'hôpital américain, je serai là-bas, ce serait bien. J'embrasse la France jusqu'à la boute. Je vous aime pas.
4: Bisous, Céline. Faites attention.
7: À mon Renault. Il n'est pas encore prêt.
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3: Champion du monde de l'actu, premier champion. Un ado américain qui avait du mal à trouver le chemin de la douche. Bon bah ça, tous les parents qui m'écoutent le savent, c'est le drame. Pour le faire réagir, sa maman a eu une idée qui n'est pas si mal que ça. Elle l'a photographié dans son lit en train de dormir. Elle a demandé à l'IA de rajouter quelques cafards sur lui pour lui faire comprendre qu'il était important d'avoir une bonne hygiène corporelle.
4: Pas con.
3: Elle lui a envoyé la photo pendant qu'il était à l'école en lui disant « Regarde, j'ai pas voulu te faire peur ce matin. Regarde ce que t'avais sur toi. » Ça l'a fait réagir. Ah, bah en rentrant de l'école, le gamin a brûlé son matelas au chalumeau et il a mis le feu à sa chambre. Voilà.
5: Alors, oh là là, alors, voilà. C'est risqué là.
3: Bon, oui.
4: Alors, oui, la réaction est un peu.
3: Oui, c'est excessif. Je vous raconte pas la réaction de la maman.
6: Ça va pas, Baptiste. Qu'est-ce que tu fais? Mais t'es pas
7: net. Mais non, je fais un truc.
3: Ouais. Magnifique, punaise. Second champion, c'est une championne, elle s'appelle Annie Kilner. C'est l'ex-femme du footballeur Kylie Walker. Alors, j'y connais rien,
4: Un défenseur gauche anglais.
3: Kylie Walker, ouais. Après avoir découvert la double vie de son mari. Bon, pourtant, fidèle, un footballeur. Bah, oui. Elle lui avait interdit de remettre les pieds dans leur maison. Mais aujourd'hui, la situation pourrait évoluer. Parce que, d'après le Sun, Annie serait prête à envisager une réconciliation. Vous savez ce que c'est? Quand on aime, on peut pardonner. Bah, parce qu'elle s'est dit, je suis prête à sauver mon mariage. Mais elle a mis une condition.
4: Oui.
3: Qu'il n'aille plus voir ailleurs.
4: Bah oui, forcément.
3: Non, elle veut la moitié de sa fortune, 34 millions de dollars. Elle lui a dit, 34 millions de dollars et je penserai à autre chose. Et je passe la ligne pour
4: Ça reste mignon.
3: C'est vrai. Voilà.
5: Mignon, mignon.
3: Il a accepté, mais il a voulu faire croquer et sa maîtresse aussi.
8: 50-50 à 3. Bah, et oui, moitié.
3: C'est un footballeur. Hein. Et troisième champion.

0: partie du système. J'estime que j'ai les droits.
1: Oui, mais en fait, oui, je suis d'accord, mais ça se passe pas comme ça.
0: Déjà, je demande une prime d'ancienneté. Parce que ça fait quand même un bail que je suis au chômage. À un moment donné, il faut récompenser la fidélité. Ça va partout.
1: Se passe pas comme ça non plus, c'est pas possible ça.
0: Et mes heures supplémentaires, on en parle. Parce que moi, des fois, je reste éveillé jusqu'à 23 heures à rien faire. Ça fait une grosse journée. Et je veux aussi une médaille du travail, une médaille du chômage. En or, si possible, parce que j'ai quand même beaucoup d'années d'expérience au chômage.
1: Oui, Jeff, vous coûtez beaucoup d'argent au pays en étant au chômage depuis toutes ces années, c'est ça le truc.
0: Mollo l'abricot. Faut arrêter de dire que je

0: peinture là.
1: Ouais, c'est bien.
0: Cabaret à patoche là. Je suis. Joe Ward, vous savez que mon TikTok là, il cartonne à l'international.
2: Ouais, j'en ai
0: vu.
2: Les Japonais et tout le temps.
0: Quand je pense que la France m'a traité de beauf pendant 30 ans alors que les Japonais, les Américains dansent sur ma chanson. J'avais une équipe de footballeurs américains qui dansaient dessus.
1: Bah ouais.
0: J'aurais préféré une équipe libertine de colombienne, mais bon.
3: Patrick, je vais rassembler tout ça. On parle de fast food. Vous en mangez, Patrick ?
0: Ouais. Bah putain, du côté de Rocamadour, il n'y en a pas beaucoup. Mais j'en commande souvent, du coup. Des fois, il y a le livreur qui arrive.
3: Ouais, alors.
0: Et il fait quoi, le livreur ?
3: Il fait toc-toc.
0: Allez, Monica ! Allez, dans les voitures ! Toc, toc, on frappe à ma porte.
4: Qui c'est qui est là ? Qui c'est qui est là ?
0: Toc, toc, on frappe à ma porte. Qui c'est qui vient m'emmerder à 9h du soir ?
1: C'est qui ?
0: C'est le...

0: frappe à ma porte. Hey, qui c'est qui est là? J'entends rien. Qui c'est qui est là? Toc toc, on frappe à ma porte. Qui c'est qui vient m'emmerder à 10h du soir?
1: C'est qui?
0: C'est le livreur de Libéraux qui voulait que je mange son bout. J'ai répondu, je ne peux pas t'oublier les sauces à chaque fois. Ah, c'est vrai qu'il est lourd, il oublie la sauce. Il a oublié le ketchup. La sauce qui pique. Allez,
2: bisous,
0: mes petits culs. Allez, je vais finir le cabaret parce qu'il faut qu'il ouvre quand même.
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9 événements visent à collecter des fonds pour la lutte contre les cancers du sein, de l'utérus et colorectal. Notamment, les inscriptions sont ouvertes en ligne sur le site du comité féminin 49. La mobilisation lycéenne, elle s'est poursuivie hier à Angers devant le lycée Chevrolier. D'abord, des incidents ont éclaté avec des tirs de mortier d'artifice, plusieurs départs de feu et des tentatives d'intrusion attribuées à des personnes extérieures à l'établissement. À Trélazé, le lycée professionnel Ludovic Ménard a également subi des dégradations, là encore par le biais d'éléments extérieurs. Dans le même temps, une centaine de lycéens ont manifesté dans le centre-ville hier après-midi, toujours pour réclamer davantage de moyens pour l'éducation nationale. Une première réponse concrète à l'une des revendications des lycéens, le ministre de l'Éducation a annoncé hier soir sur TF1 le déploiement de 3000 professeurs remplaçants d'ici à mardi dans les lycées où la situation est la plus critique. L'intersyndicale étudiante et professionnelle ne veut pas lâcher la pression sur le gouvernement et appelle à une nouvelle journée de rassemblement mardi prochain. L'établissement français du sang organise aujourd'hui une collecte exceptionnelle à Angers au salon Kurnonski, place Maurice Haillon, c'est dans le centre-ville. L'objectif est d'accueillir 240 donneurs entre 10 et 13h30, puis de 15h30 à 19h30 dans le Maine-et-Loire. 710, dont 200 sont nécessaires chaque semaine pour répondre aux besoins des patients. L'info ce matin, c'est aussi le gouvernement au chevet des agriculteurs touchés de plein fouet par la sécheresse depuis quelques mois. En déplacement en Auvergne hier, la ministre Annie Genevard a annoncé de nouvelles mesures, notamment des prêts à taux zéro pour enflouer les trésoreries, loin de satisfaire tous les syndicats. La sécheresse continue d'ailleurs de s'aggraver en France en raison du déficit de pluie. En ce début d'automne, 66% des nappes phréatiques sont dans une situation, je cite, très préoccupante, sous les normales, selon le Bureau de recherche géologique et minière, à l'exception du Sud-Est. On passe au sport avec la Ligue 1 de football d'abord. Et Angesco, qui pour la reprise sera sur le terrain du stade brestois demain. Du hockey sur glace et les Ducs d'Angers qui seront à Nice ce soir pour le compte de la Ligue Magnus. Et puis la météo est 10 degrés ce matin. Boulevard Carnot à Angers à 6h02.

0: Et cela s'ajoute d'ailleurs au dispositif Big Bang de l'emploi, toujours en place ce vendredi, place François Mitterrand et organisé par la région. La fête de l'automne, elle fait son retour à Terra Botanica à Angers. Pendant 20 jours, le parc se met aux couleurs d'Halloween avec son nouveau thème, les citrouillards. Au programme animation, spectacle et décors automnaux, le rendez-vous débutera samedi et dimanche, donc demain et dimanche, puis se poursuivra tous les jours pendant les vacances scolaires de la Toussaint. Toutes les infos sur terrabotanica.fr. On termine avec l'autrice Alexandrine Descotes qui sera l'invitée de la FNAC Angers pour un book club et une séance de dédicace de son premier livre baptisé Le Nénuphar, paru aux éditions Le Bruit du Monde. Rendez-vous donc demain pour cette rencontre dédicace dans le magasin de la rue Le Neveu à Angers. Ce sera à partir de 15h30. Tout de suite le Bifor sur Europe 2.
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2: Ah oui, mais non.
3: Ah ouais, mais non.
2: Ah ouais, alors là, vous allez voir. Non.
3: Ah ouais, mais non. Ah ouais, mais non! Ah ouais?
2: Mais non!
3: Mais non!
2: Tim Frideux s'est volontairement laissé mordre plus de 200 fois par des serpents venimeux. Alors pourquoi? Cet Américain s'est exposé à leur venin pendant près de 20 ans pour développer une résistance au péril de sa vie. Parce que plus vous vous faites mordre, plus le corps fabrique d'anticorps.
4: Ouais, mais ça reste un peu débile quand même.
5: Mais c'est ce qu'expliquait le jeune homme qu'on avait reçu là.
2: Oui. Qui se faisait mordre par des insectes
5: Des
2: et des scorpions.
5: Ouais.
2: Absolument. Son sang a ensuite intéressé les chercheurs. Deux de ces anticorps ont été associés à un médicament pour créer un antivenin expérimental. Ah, dans une étude publiée en mai 2025, ce traitement a protégé complètement des souris contre les venins de 13 serpents venimeux et partiellement contre 6 autres.
4: Ah, mais bon, voilà la tanasse à chaque fois.
2: Eh ben, je vais mettre ça à partir de maintenant dans le vaut mieux avoir.
5: Ah, ben, on prendra l'autre.
2: Ben non, ben ça. Ben si, c'est possible.
3: Ah ouais, mais non.
2: Vaut mieux se faire mordre par 200 serpents ou l'autre?
3: Ah ouais, mais non.
2: Franchement.
3: Ah ouais?
4: Ben l'autre.
6: C'est 300.
2: C'est 300?
3: Non. Mais non.
2: D'accord.
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3: Eh bien, bonjour à toutes. Bienvenue sur Europe 2 et bienvenue dans les moins grosses têtes avec autour de la table. Si elle était un fruit, elle serait un fruit de la passion. C'est mignon, mais ça t'arrache la gueule, stouf.
2: Bonjour.
3: À côté de lui, s'il était un légume, l'aubergine ou le concombre, avec une petite goutte d'eau, Pietre.
4: Bonjour.
3: Si c'était un légume, aucun, ce serait plutôt un burger, Corentin.
5: Ah oui, ouais, j'aime bien.
3: Et notre réalisateur, lui, c'est pas un légume, c'est Corentin en plus grand. C'est un double cheese, vite.
6: Bonjour.
3: Dans les moins grosses têtes, pour jouer, on va commencer avec une première question. T'as un auditeur qui a un rendez-vous Tinder, monsieur Schtroumpf, à Lisbonne. Schtroumpf à Lisbonne.
5: Ouais, t'es pas mal.
3: En Écosse, une loi insolite existe, mais quelle est cette loi ?
7: Est-ce que c'est un rapport avec le kilt ?
3: Non.
8: Avec les animaux ?
3: Non, alors c'est en rapport à une urgence, et
5: la
3: quand
5: bière.
3: Vous avez cette urgence, on n'a pas le droit de la refuser.
5: Concerne
2: les toilettes, donc ça concerne.
8: Ouais. Ah, quand quelqu'un a envie de faire pipi et qu'il frappe à ta porte, t'es obligé de lui ouvrir.
3: Toc, toc, on frappe à ma porte. Bonne réponse. Ouais. Une vieille loi coutumière stipule qu'il est obligatoire de laisser rentrer toute personne frappant à votre porte pour utiliser les WC.
5: Ouais. Putain, c'est ouf.
3: Qui sont chez vous. On va avoir une autre question. Madame Plan, à 7.
7: Ça fait beaucoup là.
8: Ouais, ça commence à...
3: Au Royaume-Uni, un record insolite a été battu, mais quel est ce record ?
8: C'est récent ?
3: J'ai pas la date.
8: C'est sportif ?
3: Alors pas du tout.
2: C'est sexuel ?
5: C'est insolite ?
3: C'est très insolite.
7: C'est avec de la cuisine ?
3: Pas du tout.
5: Ça concerne une coutume ou
3: C'est pas une coutume, c'est à mon avis un défi qui doit avoir quelque chose de lié à la nature.
2: Les gens à poil, les nudistes ?
3: Non, ils sont pas tout nus, au contraire, ils sont pas tout nus.
5: Ils sont déguisés ?
3: Ils sont déguisés en quelque chose.
7: En zombie, c'était pas un truc.
3: Pas en zombie,
2: en
3: schtroumpf, je vous ai parlé de la nature.
5: En arbre,
3: le record du plus gros rassemblement de personnes déguisées en arbre. Le plus drôle, c'est d'imaginer le brief de la sécu avant l'événement, surtout rester planté là. Si un chien s'approche, ne paniquez pas. Bonne réponse de Corentin. Moins grosses têtes, c'est déjà fini pour aujourd'hui. Oh. On se retrouve la semaine prochaine. Et sachez ceci, le frère végétarien de Bruce Lee s'appelle Bronco.
5: Broccoli.
3: Merci, au revoir, à la prochaine.
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0: On peut pas tout dire. Mais
1: oui, mais parce qu'il y avait un but au fait qu'il rentre peut-être.
0: Non, pas du tout. Surtout pas.
2: Il a eu un petit coup de fatigue, un petit coup de boule,
0: mais je suis rentré tout seul.
3: Allez. Bon, bah dans la même veine, on a aussi faire nuit blanche. Tu sais combien de jours on met à récupérer c'est pas possible.
1: Et pourtant, moi je sais faire. On l'a déjà fait avec Corentin, il s'en souvient. Moi, je sais aller à l'autre bout de la France, faire un mix, reprendre un train, reprendre l'antenne à 7h du matin.
2: Oui, parce que tu bois pas.
1: Mais c'est dur après.
2: Hey, tu bois pas.
1: Ah, c'est dur quand même.
3: Après 40 ans, c'est pas possible de dormir à l'arrache sur un canapé. Tu peux pas. Ton corps refuse. Bah, non. Quand tu fais une sieste de 10 minutes, mais si dormir chez quelqu'un toute la nuit sur le canapé, non, ton corps, il

0: Alors que toute l'équipe est en train de faire des pompes, des tractions et du gainage. C'est comme ça qu'on est en forme tous les matins. Mais oui, vous demandez notre secret, il est là. C'est pas dans les pas au chocolat. Hein. Moi, je, là, pendant que je suis en train de vous parler, je tremble pas, j'en suis à 25 minutes de gainage. Mais bien sûr. Attendez, je change de bras. Et voilà. Et on n'en parle plus. David Guetta, lui aussi mange du poulet. Et il fait attention à lui. DJ numéro 1 dans le monde. Restez avec nous, vous l'entendrez, puisque oui, il était notre invité, David Guetta. Il est 6h30, vous écoutez Europe 2, voici les news et la météo.
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2: Bonjour, 6h30, les nuages à l'avantage au-dessus de l'Anjou, ce vendredi.

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1: Il est toujours numéro 1, notre David. Ouais. Il est entré dans l'histoire. Le DJ français David Guetta a été sacré meilleur DJ de l'année 2026 dans le classement Top 100 DJs de DJ Mag. Une distinction qu'il décroche pour la 6e fois.
2: Wow.
1: Bravo David.
3: Wow. Léo Messi. Wow.
1: David.
4: Wow. Wow. Comment ça va, Rob 2, quoi? Vous êtes... Comment on dit en forme en français?
1: Ouais, on dit ça, ouais.
3: En forme.
1: En forme,
4: ah,
1: on dit
4: ouais.
1: ça.
4: Mais vous êtes en forme.
1: Super. Et toi, David, meilleur DJ de l'année, bravo.
4: Ouais, thanks. Numéro uno, quoi. Numéro un.
1: Ouais, ouais, c'est
4: du top 100 DJ Mag, encore une fois, quoi. À un moment donné, il faut arrêter de voter, les gars, quoi. Ah, ça devient gênant pour les autres.
1: Ouais,
4: c'est
1: je sais.
4: C'est complètement crazy.
1: Alors, un petit mot en français, peut-être, David, pour remercier les gens.
4: Oui, comment on dit déjà merci beaucoup?
3: Bah, merci,
1: bah, merci beaucoup.
3: Beaucoup.
4: Bah, voilà, bah, merci beaucoup.
1: Ouais.
4: Je connais aussi baguette, champagne, Ibiza.
1: Ouais.
4: Je suis presque bilingue, je parle français un tout
1: David,
4: petit
1: David,
4: peu.
1: David,
4: voilà,
1: David,
4: oui.
1: T'es français.
4: Ah oui,
1: bah,
4: c'est
1: à un moment donné,
4: jamais forget.
1: Eh ouais.
4: Ouais, ouais.
1: Meilleur DJ du monde alors.
4: Ouais, je vais pas vous mentir, ça commence à devenir embarrassant pour les autres, quoi. C'est point.
1: Alors, est-ce qu'il y a peut-être un message, David, que tu pourrais dire pour les autres DJ qui rêvent de te détrôner?
4: Travaillez dur, faites des tubes et surtout prévoyez une deuxième carrière, quoi.
1: C'est vrai, c'est-à-dire que pourquoi par exemple?
4: Parce que moi, je compte rester numéro un jusqu'à ce qu'on invente le top 100 DJ mort, quoi. DJ dead. Ibiza. Bon, je vais me coucher, j'ai plus 20 ans,
1: ouais.
4: Quoi. J'ai plus 20 years old, quoi.
1: Comme on dit,
4: ça
1: ouais.
4: a piqué, quoi.
1: Salut, mon David.
4: Bisous,
1: bisous,
4: ouais. Ciao.
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0: tu mets pas des trucs sur les prises?
1: Ça marche pas.
0: Alors ça, je suis d'accord.
1: Bah voilà.
2: Moi, alors, que tu lui demandes.
0: Parce que j'ai ma chérie qui me fait chier avec les trucs sur les prises et je me suis rendu compte cet été que ça marchait pas depuis que j'ai vu un moustique se poser sur la prise.
3: Avec une paille.
2: Mais en plus, c'est pas que c'est nocif.
0: Et non, puis il était là au-dessus, il se faisait, tu sais, comme les inhalateurs, il y avait le truc qui sortait au-dessus, il faisait. Oh, j'adore ce truc. Non, mais vraiment, ça servait à rien.
1: Les lumières bleues, c'est pareil. Non. Ça marche pas.
2: En théorie, si les grosses là,
1: Tu dors avec ça.
0: Alors il a raison. C'est-à-dire qu'en fait t'as plus de moustiques, mais t'as une énorme lumière bleue. Alors on va prendre Arnaud. Ça va Arnaud?

0: Salut Coé, salut l'équipe.
1: Salut, salut. Salut.
2: Alors raconte-moi, qu'est-ce qu'elle peut faire?
0: Eh ben, planter des géraniums et laisser le ventilateur allumé.
3: C'est ce que je fais à la maison, c'est génial.
0: Ah enfin,
3: c'est
0: ouais
3: un géranium particulier, hein. C'est des géraniums qui ont été faits comme ça et qui sentent, dès que tu mets la main dedans, ça sent la citronnelle. Et tu fais ouais ça, tu mets un ventilateur devant, ou de temps en temps, tu mets un petit coup de main dans le truc, et ça te diffuse de la citronnelle naturelle.
4: Moi aussi, je note.
3: Et moi, je fais des boutures carrément, et du coup, quand les gens viennent manger chez moi, ils repartent avec un petit géranium.
4: C'est quoi comme géranium?
1: Monsieur, c'est à recevoir.
3: Anti-moustique.
5: Je l'ai pas eu, moi.
4: Géranium anti-moustique,
1: ouais, j'ai même pas été invité. D'accord, je saurais que quand je viendrai, il y aura un géranium.
3: Mais j'en fais des boutures.
1: Et ça marche vraiment, Séverine?
4: Ça tient bien, ça.
0: Ah bah, j'habite en Camargue, Coé, je te jure.
1: Oh la Camargue. L'autre pays du moustique.
2: Oh la Camargue.
3: Mais il faut pas que t'ailles là-bas, toi.
4: J'y suis allée une fois pour faire
3: Banzai.
4: Du cheval. J'ai eu 15 piqûres sur chaque cheville, je pouvais plus marcher.
1: Moi, j'ai mixé une fois dans un club en Camargue qui était en plein air, au milieu des champs, un très beau club, hein, une discothèque. Hein. J'ai mixé là, je les voyais les trucs. Les voyais, ils passaient dans les lumières, je me suis fait défoncer.
5: Alors tous les moustiques en l'air, tout le monde.
1: Ils étaient là avec les petites ailes en l'air. Allez, on finit.
4: Et ils piquent à travers les vêtements.
1: Oui, je sais.
3: Ah là-bas, ils sont énervés.
1: Ouais. Bisous, ma petite Séverine. Merci à toi. Bon, t'as noté?
4: J'ai noté les géraniums.
3: Voilà.
1: Géraniums.
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1: Vous avez été nombreuses et nombreux toute la semaine, toute la journée d'hier, surtout à nous demander, oui, le podcast, on veut le Uber Eats Machine. Bah, c'est en podcast, vous pouvez le réécouter autant de fois que vous voulez, c'est disponible partout. Mais hier, c'est vrai, nous avions le Uber Eats Machine qui était excellent avec les fraises Tagada et la paella. Vous avez envie de le réentendre, bah, vous restez avec nous, c'est dans deux minutes. Et nous, on arrive à 6h58 sur Europe 2.
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0: génial.
1: Ah, franchement, j'adore. Hein.
0: Je vous jure, c'est pas mal. Et c'est anti-gaspi. Faites-le avec le papa-racine.
2: J'adore cette reprise. Elles sont de retour. Troisième place. Vous les adoriez la semaine dernière, les fraises Tagada. Eh bien, pourtant, les parents mangent, les enfants aussi. Les parents, c'est plus en cachette. Ça nique les dents. Les fraises Tagada.
3: Allez, faut manger les fraises. Tagada, gada. Mais attention, elles peuvent donner des caries. C'est les fraises
4: Tagada.
3: Ah oui, mais tout le monde en mange. Les

0: Et avec ça, on n'a pas des fraises tagada qui sont envoyées.
1: Ah, ouais, si jamais tu penses. Et à la première place du Uber Eats Machine cette semaine, un plat espagnol. Il fait l'unanimité. On y met des moules, on y met du chorizo, on y met tout ce qu'on veut dedans. Les fonds de tiroir, voici la paella.

0: n'importe quoi.
1: Pour la manger, il faut que tu te mettes.
2: Ah, si.
3: Bah,
2: ah,
3: oui, bah, c'est mieux.
2: C'est mieux, c'est mieux. Pour la digestion, c'est mieux.
1: Tu peux réécouter Tagada.
2: Allez,
1: s'il vous plaît. Bon, allez.
4: Allez, faut manger les fraises. Tagada. Mais attention, elles peuvent donner des caries, c'est les fraises.
5: Tagada.
4: Ah oui, mais tout le monde en mange. Les fraises.
5: Tagada.
4: Tagada.

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0: Bienvenue dans la seule émission de radio, toute radio confondue, qui vous réveille et surtout qui vous met de bonne humeur. Je m'appelle Coé, c'est Europe 2, voici les news. News et météo de votre région.
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4: Bonjour, 7h et presque une minute et le gris, couleur dominante du ciel angevin. Aujourd'hui, on reparle du temps à la fin de ce flash. Le temps fort d'octobre rose en Anjou, ce sera ce dimanche au lac de Maine à Angers. Le comité féminin 49 y organisera une journée de mobilisation de 11 à 17h avec courses et rando pour soutenir la lutte contre les cancers du sein, de l'utérus et colorectal. Notamment, les inscriptions se font en ligne sur le site du comité féminin 49. Entre mobilisation débordement hier dans plusieurs lycées du département. À Angers, d'abord, des incidents ont perturbé le blocus du lycée Chevrolier avec des feux et affrontements entre casseurs et forces de l'ordre. À Trélazé, cette fois, le lycée Ludovic Ménard a été dégradé lors d'une intrusion de jeunes extérieurs à l'établissement. Malgré ces tensions, une manif lycéenne s'est déroulée dans le calme en centre-ville d'Angers, toujours pour défendre des revendications liées à l'éducation nationale. Et c'est dans ce contexte qu'Édouard Geffray, le ministre de l'Éducation, annonce l'arrivée de 3000 profs remplaçants dans 500 établissements du pays en difficulté. Prochaine journée de mobilisation annoncée pour mardi. Si vous souhaitez donner votre sang, une collecte est organisée aujourd'hui en centre-ville d'Angers. Rendez-vous au salon Kurnowski, place Marie-Saillant. Ce sera de 17 à 13h30 et de 15h30 à 19h30. Le FS qui espère accueillir pour l'occasion 240 donneurs en Maine-et-Loire, 710 dons sont nécessaires chaque semaine pour couvrir les besoins. La fausse pancarte est aussi les opposants à l'air 69 qui vont manifester dans le Tarn toute cette fin de semaine. Les rassemblements sont interdits dans les 17 communes traversées par l'autoroute. Les 53 km de la voie rapide dite de la honte, Toulouse-Castres, sont presque achevés. La primaire de la gauche et premier tour aujourd'hui et demain en ligne. Il y a 5 prétendants et plus de 140 000 inscrits. Les sports et la reprise de la Ligue 1 de football qui se fera demain soir pour Angesco à Brest. Du hockey sur glace par ailleurs. Avec les Ducs d'Angers à Nice ce soir pour le compte de la Ligue Magnus. On y arrive. Et puis la météo, les nuages vont couvrir le ciel angevin toute la journée aujourd'hui, en apportant localement cet après-midi de faibles averses de pluie. Côté mercure, il ne dépassera pas 19 degrés.

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1: Salut tout le monde, j'ai oublié mon café.
2: Qu'est-ce que j'ai fait de mon café?
1: Un café avec un petit sourire. Un petit gobelet avec un petit sourire dessus, vous l'avez pas vu?
3: Mais si tu veux le café cafetière ou le café machine?
1: Non, j'avais un café dans ma main avec un petit gobelet avec un petit dessin dessus. Il est pas là, personne n'a vu?
4: Mais t'as toujours un pro, tu gardes toujours ton café.
2: Je sais pas où il est.
1: À un moment donné, on va retrouver un stock de café quelque part. Je ne sais pas. Bon, c'est pas grave. Non, mais.
5: Tu t'es baladé ou pas?
1: Non, mais je me suis pas baladé loin, je suis allé là.
4: T'as regardé dans tes poches?
1: Ah oui, je serais pas redescendu le remettre dans la bagnole. Attends, je vais réfléchir. Bonjour à vous tous, bienvenue en tout cas. Non, on revient, c'est tout. C'est pas grave, hein, non plus. Non, c'est pas grave. Mais si je l'avais, mais je sais plus où il est. Je voudrais quand même vous dire que dans ce studio règne une odeur.
2: Ouais. Ah mais c'est fou ça.
1: D'ancien animateur mort.
2: Non, c'est du chou, c'est horrible.
1: C'est-à-dire que tous les jours, alors vous savez quoi? Et tous les jours on dit quand même, on n'est pas pénible. Hein. Mais le studio, il n'est pas nickel, et il y a une odeur abominable. Et tous les jours on nous dit, on est dessus.
4: Ouais. Hier, ils ont mis du parfum dans la.
1: Ouais, ça a duré 3 secondes.
4: Ça, oui, c'est ça.
1: Il doit y avoir un rat mort. Il y a un rat mort, le mec, il a pris son scorpio, un petit coup à l'entrée du truc. Donc là, les gars, on baigne. Si vous, je sais pas ce que vous êtes ce matin.
4: Dans une potée au chou, là.
1: Et là, ça fait 5 jours qu'on est dans la potée au chou. Je suis un peu. Et puis, alors, les gars, nous ont dit on est dessus. Ce qui est assez rassurant parce que c'est le même message qu'on nous envoie quand l'appli ne marche pas. Et que les mecs, on a que des messages de gens qui disent ça marche pas, on leur envoie et disent ouais, on est dessus.
4: Ouais, mais c'est
1: isolé.
4: Ouais, mais c'est le mec qui gère la clim qui fait ça aussi.
1: Ouais, c'est
4: même.

0: Ils disent, ouais, on est dessus. Ouais, mais c'est isolé.
1: Ouais, mais c'est le mec qui gère la clim qui fait ça aussi.
2: Ouais, c'est
3: même.
0: Ça doit être le gars de la clim. D'un côté, il fait la clim, de l'autre, il fait l'appli. Il fait, ouais, bah, on est dessus.
3: Ah. Et il mélange les deux, et puis bon, bah.
0: Bon, ouais. Écoutez, tous les métiers ont leurs problèmes. On fait une bise à tous, vous tous et vous toutes qui vous réveillez ce matin avec Europe 2 pour nous laisser des messages 06 33 11 32 11. Et surtout, dernier jour pour gagner votre loyer et gagner peut-être beaucoup d'argent. Comment on fait pour jouer, Stouff?
4: On envoie un SMS au 7 12 13, oui. Et on note loyer L-O-Y-E-R au début de son message.
0: Et tenez-vous prêts, je vous appelle en vous disant bonjour, quelle est la seule radio qui paie votre loyer? Vous me répondez
5: Europe 2.
0: Et bim, ça sera gagné.
5: T'es venu avec Sophie la girafe?
0: Je suis venu avec mes recharges de téléphone. Ah, j'ai une petite organisation à l'américaine là. Dans un instant, nous aurons les champions.
4: T'es pas le disque standard tout à l'heure, non?
0: Non, pourquoi? Non, vraiment, je l'ai pas fait ce sport.
4: Tu m'as perturbé avec ton café.
0: Nous aurons la, dans un instant, une maladie du zizi. Connaissez le priapisme?
5: Oui.
1: Alors, de nom, mais je
5: sais. Ah oui, c'est sur le papier, ça fait rêver.
0: Mais dans la vraie vie, en fait, c'est pénible. C'est-à-dire qu'en fait, vous avez une érection qui ne s'arrête jamais.
5: Ah, oui.
0: Nous en parlerons tout à l'heure. Et puis, une dispute au popo qui a eu lieu dans une autre région du monde. Un artisan dans la France qui bosse et qui se lève tôt. La compile des maladies anciennes à ne pas rater. Le son des réseaux reviendra sur les nouvelles de notre club de foot amateur, Pécob. Et puis, la villa des animateurs avec la Starac. Ça y est, c'est le grand retour.
6: Demain.
0: C'est demain de la Starac, ouais. Voilà. Ouais. Eh bien, écoutez, je vous annonce que demain soir, quand ça va passer à la télé, je ne serai pas devant.
6: Jean-Paul Scoé, voilà. Sur l'écran.
0: Ah ben, je n'ai jamais regardé.
6: C'est fou, ça.
0: J'ai dû regarder les.
6: Mais même quand tu faisais la méthode, tu recevais des élèves.
5: Oui, ils ne savaient pas qui c'était.
0: Je regardais pas.
6: Et alors, c'est Apache, non, c'est Georges Alain.
0: Et là, Pietre peut vous le dire, je ne regardais pas. Il y a des moments, je ne savais pas qui je recevais.
6: Ouais. Et pourtant, c'était des stars.
0: Mais je m'en foutais, en fait. Ouais. Vraiment, je m'en foutais déjà à l'époque. Mmh. Enfin, ça ne m'intéresse pas. Mais okay. Je le disais à moitié. Enfin, les équipes, vous le saviez.
5: La première parodie de Star Trek qu'on a fait, c'était de la merde. Hein.
0: Ah, oui. On est prêts.

0: Ah oui, on était très inspirés.
1: Pourtant, meilleur Starac. Hein.
0: Ah, c'est,
2: oui, ouais, c'était la meilleure.
0: Ah, oui, mais bon, ça ne nous a pas empêché de faire ça. Et puis, est-ce que je pourrais avoir, alors que dans un instant, on aura Teddy Swims ? Ça, j'adore ce titre. Tu sais quoi ? Je m'en lasse pas, je le trouve sympathique.
3: C'est ça.
0: Il est sympatoche.
3: Teddy Swims, il est sympatoche.
0: Tu passes devant, tu dis comment il se bandit, il est sympatoche. J'aime bien, moi, il fait du bien. Tout à l'heure, on écoutera Beyoncé. C'est sympatoche aussi, sans Beyoncé. Mais d'abord, un miracle a eu lieu.
2: Ah!

0: Ne dis pas quoi.
1: Ne dis pas qu'ils ont gagné.
0: Est-ce que Dieu a agi?
1: Dieu les a entendus.
0: Dieu les a entendus.
1: La Vierge Marie plutôt. Peut-être.
0: Dieu les a entendus. Puisqu'ils ont pris 1 million d'euros.
2: Ah, ils ont gagné un My Million.
0: Ils ont fait un My Million et ils ont gagné 1 million d'euros, tout ça en direct
3: mais
0: de
3: moi,
0: Lourdes.
3: Mais moi, quand je lui demande, il me le fait pas.
2: Hein. Ah, non, parce que t'es pas à Lourdes.
3: Ah, bah, c'est bon.
0: Bah, oui, parce que Lourdes, c'est le point le plus direct. Il y a personne oui. sur la ligne, tu vois, personne vient de perturber. Les heureux gagnants, pour la peine, ont dit qu'ils allaient acheter une maison dans le sud de la France. C'est beau, non?
4: Ah, oui, c'est
0: alors, on apprend par la même occasion que d'autres touristes en vacances au Cap d'Agde auraient oui. gratté des morpions.
2: Oui.
0: Ah, et ne reviendront pas.
5: Ah oui. Sur Europe 2.
0: Chaque région, sa spécialité. Ah, il y en a une, c'est les miracles, l'autre, les morpions. Restez avec nous, bonjour, 7h09. C'est Europe 2, nous sommes aujourd'hui vendredi, en direct, comme tous les jours. Les champions du monde de l'actu arrivent dans un instant. Peut-on faire une bataille au caca? La réponse est oui, vous l'entendrez dans 3 minutes.

0: Beaucoup de gens ont réagi à la vidéo d'hier où on découvre Pietre dégoûté d'avoir du piquant sur le bord de sa tasse.
1: J'ai encore pleuré en la regardant.
2: Beaucoup de soutien.
0: Beaucoup de soutien. Oui, et des gens qui disent ouais, si, t'as raison, beaucoup de soutien.
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0: Les champions du monde de l'actu, tout de suite, en votre direction. Un vol de Delta, destination de Seattle, depuis l'aéroport Tacoma. Alors, il y a un monsieur qui a pénétré sur un tarmac interdit. C'était le 6 octobre, vers 17h30. Le gars voulait prendre son avion. Il était en retard. Il a pris le volant d'un tracteur d'Alaska Airlines. Il a percuté un autre véhicule. Attendez, c'est pas fini. Il a ensuite tenté de s'emparer d'un camion citerne. Pas celui où il y a de l'essence, celui où il y a les cacas des avions. Le camion citerne d'American Airlines, avant d'être finalement arrêté par la police, une sorte de GTA. Il a été transporté à l'hôpital pour y subir des examens, surtout psychiatriques. Le trafic aérien a été brièvement interrompu, mais a pu reprendre. Incroyable.
5: Il a 5 étoiles là.
0: Non mais le gars, il doit conduire un Fiat Multipla dans la vie. Le gars, il a le choix entre tous les trucs. Il va conduire le camion à caca. Enfin, c'est quand même pas possible. Second champion, touriste saoudien, accusé par deux femmes d'avoir eu une attitude déplacée et surtout une énorme érection et de s'être frotté contre elle dans l'ascenseur de la Tour Eiffel. Arrêté par la police, mais il leur a dit qu'il souffrait de priapisme. Alors qu'est-ce que le priapisme ? C'est une maladie qui se définit par une érection anormale, douloureuse et prolongée qui peut durer plus de 4 à 5 heures. Ce qui n'est pas en lien avec une excitation sexuelle, c'est comme ça, c'est physique. Il a expliqué aux policiers que c'était la conséquence d'une opération chirurgicale. Eh bien, pendant sa garde à vue... L'homme est resté en érection toute la journée.

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4: Salut tout le monde,
3: les copains!
4: Hey, c'est les copains! Bonjour à tous, il est 7h24, nous sommes aujourd'hui vendredi et merci d'être là tous les matins entre 7h et 11h à nous écouter. Vous prenez quand vous voulez, vous n'êtes pas obligé d'être là entre 7h et 11h et vous revenez l'après-midi entre 15h30 et 18h, autant de fois que vous le voulez aussi. Dans un instant, nous reviendrons sur les maladies anciennes. Et si, comme la peste fait un petit peu frémir, bon, et s'il y avait d'autres maladies qui revenait, on a décidé de vous le faire en mode compile pour vous
5: c'est
4: détendre.
5: Pas ce qu'il y avait de mieux les anciennes maladies.
4: Non.
5: Hein, au niveau visuel, pas... tout ça.
6: Et puis il n'y avait pas la médecine de maintenant.
4: Ah non, donc, une mouche, t'as le nez dans le mouchoir, c'est quand même... Non.
6: Mais merde, j'ai jeté mon mouchoir.
4: Quand tu les filles qui se démaquillaient, elles avaient le front qui restait dans le petit truc de coton, c'est pas normal. Quand même. Non, ces maladies-là, elles sont pas...
5: Non,
4: on n'a pas envie de les revoir. Le son des réseaux tout à l'heure, Pécob, on parlera d'une bonne équipe de football, Pécob, amateur qui boit et s'entraîne et fait la fête. Et la Villa des Animateurs reviendra sur le lancement de la Starac. Faisons une bise à notre artisan du matin. Il s'appelle Jean-Noël. Comment ça va, Jean-Noël?
7: Salut Koé, comment tu vas?
4: Ça va bien. Où est-ce que tu habites, mon Jean-Noël?
7: J'habite à Saint-Hilaire de Bretmans, à côté d'Arles, dans le Gard.
4: T'es bien là, t'es bien. T'es
5: dans
4: le
5: sud. Mal là-bas. Hein.
4: Mais il est dans le sud.
7: C'est pas mal. Ouais.
4: Il est heureux. Vous savez, je vais vous dire, les gens du. Moi, j'ai passé toute ma vie, j'ai grandi dans le nord, en Picardie, etc. Dans le sud, vous n'avez pas la même vie. Non mais honnêtement, vous n'avez pas les mêmes paysages, vous n'avez pas la même lumière.
6: Pas le même teint.
4: Comment ?
6: Le même teint,
4: non
6: plus.
4: Non mais,
6: c'est bronzé, quoi.
4: Mais franchement, c'est vraiment pas... c'est autre chose, quoi. Je suis sûr que des fois, vous êtes de mauvaise humeur, vous sortez de la maison, vous faites...
7: Là, on a eu deux jours de pluie, on en a eu marre, déjà.
4: Oui, mais tu sais ce que c'est ? Moi, j'ai grandi à Marne-sur-Cère en tirage. Il pleut, il avait deux jours de soleil par an.
5: Voilà, c'est l'inverse.
4: Et quand t'as pas le moral à Marne-sur-Cerre et que tu sors de chez toi, tu me dis, c'est encore pire, mon moral. Ah non, mais c'est vrai, vous n'avez pas la même chose. Même la lumière, elle est dingue. Bon, qu'est-ce que tu fais comme métier?
7: Je suis artisan façadier. Je fais des maisons neuves, rénovation, avec une machine à projeter, décrépite.
5: Ah, il fait l'enduit.
4: D'accord. Tu refais. Et les ravalements aussi, tu fais?
7: Ouais, c'est ça. D'accord. Isolation par extérieur aussi.
5: Mais ça, à la base, j'ai essayé de le faire manuellement avec l'enduit.
8: Oh là, t'es fou.
5: Et ça fait partie des trucs qui... Non,
6: c'est dur.
8: Ah
6: non,
8: faut laisser les pros, quoi.
4: La taloche, tout le monde ne peut pas la manier.
5: C'est ça.
7: On le fait à la main, des fois. On n'utilise pas la machine, des fois.
4: Tu sais, c'est comme les mecs qui décident. À un moment donné, c'était la mode. Il y avait les murs en... C'était quoi, là, en béton ciré?

0: Europe 2, merci de nous avoir choisi. Ce matin est une journée qui va être sympa. C'est vendredi, c'est la dernière de la semaine. Il y a des étudiants qui viennent d'être délogés ce matin devant Assas.
1: Assas ?
0: À Paris. Alors vous voyez, vous entendez toujours dire 8h, 18h, regardez, 7h30, ils sont toujours en train de manifester. Ouais. Comme quoi ?
2: Ils peuvent se lever.
0: Comme quoi ça passe, comme horaire. Allez, écoutez, amusez-vous, venez vous changer les idées avec nous dans un instant. La compile, tiens, va falloir rire de ça aussi. La compile des maladies anciennes. Ah oui, elles reviennent. Météo et info.
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4: Bonjour, 7h31, la fraîcheur automnale s'installe cette fin de semaine en Anjou. La météo dans 2 minutes. On commence avec un bon plan taf avec le Forum des métiers de la Marine nationale qui sera à suivre aujourd'hui et demain de 9 à 18h. Ce sera place La Rochefoucauld à Angers. Le grand rendez-vous angevin d'octobre rose se tiendra dimanche de 11 à 17h au lac de Maine. Rando et course au menu organisé par le comité féminin 49. L'événement vise à collecter bien sûr des fonds pour les lutte contre les cancers du sein de l'utérus et colorectal, une grande fiesta. Les inscriptions sont ouvertes en ligne sur le site du comité féminin 49. Plusieurs milliers de personnes attendues. La mobilisation lycéenne s'est poursuivie hier à Angers devant le lycée Chevrolier. Des incidents ont éclaté avec des tirs de mortier d'artifice, plusieurs départs de feu, des tentatives d'intrusion attribuées à des personnes extérieures à l'établissement. À Trélazé, cette fois, le lycée pro Ludovic Ménard a également subi des dégradations, là encore, par le biais d'éléments extérieurs. Et dans le même temps, une centaine de lycéens ont manifesté dans le centre-ville hier après-midi, toujours pour réclamer davantage de moyens pour l'éducation nationale. Une première réponse concrète à l'une des revendications des lycéens. Le ministre de l'Éducation a annoncé hier soir sur

0: 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Allez bien ?
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0: Je sens que les 30 000 euros peuvent tomber d'un moment à l'autre.
3: Mais non. Ah.
0: 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Ah c'est-à-dire que le principal, c'est de se dire, mais dis donc, ce serait pas dans l'ordre qu'il nous a donné. 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
4: Ça ferait du bien, ça, en ce moment. Hein.
3: Wow. 30 000.
0: C'est vrai que dans cette émission, dans cette radio, c'est un mois de budget d'émission.
3: Et coucou. Coucou. Moi, j'ai la prog. J'ai la prog en avance.
0: Comment ?
3: J'ai la prog en avance. Peut-être ce.
0: Ah oui.
3: Je fais moite moite.
0: Alors, écoutez-moi bien. Je monnaie la date et l'heure. Envoyez-moi. Coco, fais pas le salaud, en DM sur mon Insta. Et je vous donnerai l'heure et la date de diff.
5: Mais regarde pas ça, minutes, tu vas en avoir.
0: On fait 50-50.
5: Je suis sûr que t'en as là. Je suis sûr que t'en as.
0: Mais jamais, mais les gars.
3: Moitié.
0: Mais les gars, ça fait 40 ans que je fais ce métier. J'ai jamais piqué un cadeau, fait machin. Contrairement à d'autres gens avec qui j'avais travaillé qui, eux, avaient carrément détourné une bagnole. Mais ça, c'est c'est encore autre chose.
3: Mais bon.
0: Vous savez,
3: moitié-moitié sur une bagnole.
0: Vous savez, des fois, quand les années passent, vous travaillez avec des gens, vous les découvrez, vous dites « Ah, quand même
4: !» Tu fais du covoiturage. Du coco-voiturage.
3: Oui.
0: Quand même une bagnole. C'est beaucoup, quand même. Ah. Non, mais moi, j'ai jamais fait ça. Je serais incapable de tricher. Voilà. Oui, faire gagner la famille, peut-être. Mais c'est pas de la tricherie, c'est de l'aide. Monsieur Pietre.

0: des masses.
1: Non, c'est
0: j'ai
1: vrai.
0: Vu le making of de la pub. Dans le making of, il a quand même bouffé 3 écureuils et 2 lapins parce qu'ils n'avaient pas la bonne prise. Et c'est une fois qu'il avait plus faim qu'il a pu manger avec les animaux. Donc voilà, faites attention quand même. Voici la compile des maladies anciennes, puisqu'on apprend que la peste, on en sait plus.
2: Bah non, tu sais, la Russie, ils sont pas très transparents. Hein.
0: C'est vrai que c'est comme la Corée du Nord, c'est pas les rois de la com, quoi.
3: Non. C'est vrai.
0: Voilà, la chanson dans la compile des maladies anciennes de la lèpre.
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0: mais oui, madame, mais je sais bien.
4: Comme un roi.
0: Oh là là, oh là.
4: 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Tu vois, je pèle comme ça.
0: C'est beau. C'est beau. Chanson de la tuberculose.
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5: Putain,
0: ben
5: je l'ai chopé.
0: Ça va pas, les gars. Ah, le choléra, vous vous souvenez?
2: Ah ouais.
0: Il a sa chanson aussi. Oui.
4: Tuberculose.
2: Ah,

0: Bon, et puis alors, et puis on a décidé de faire la chanson du combo. La combo, c'est si vous en avez plusieurs d'un coup. Et là, c'est pas de chance.
1: J'ai la grippe espagnole.
0: Ah bon?
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0: C'est pas vrai.
1: J'ai aussi chopé la pécole.
0: Mais c'est pas de chance.
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0: On s'arrête là, il n'y a plus d'autres maladies.
1: J'ai aussi chopé la variole.
0: Bah dis donc, hein.
1: J'ai vraiment pas de bol.
0: Ah non.
2: Non, mais oui, j'ai pas de bol. Mais je vais mourir, en fait.
0: Ah non, les trois d'un coup, là.
3: Ah, c'est chaud, là.

0: J'ai fait venir pas mal de recrues, tout ça, on est en D4. Le groupe vit bien, surtout à la troisième mi-temps, pas grave. Et puis, en termes de championnat, on est à 2 victoires pour 1 défaite pour le moment. Donc, ça se passe pas trop mal, on va dire.
1: D4. Alors, c'est une des plus basses divisions du foot amateur, pour ceux qui ne connaissent pas. 2 victoires pour 1 défaite, c'est pas mal, surtout quand on sait que les veilles de match, les joueurs ne font pas dans le détail.
2: Ah oui.
1: Entraînement.
3: Qu'est-ce que t'as bu hier ?
4: Un peu de bière, un peu de Sky, un peu de Siroc.
3: Pécable.
5: Un peu de soft, du Diabolo, classique, au bar.
3: Pécable.
5: Et on a commencé un peu la vodka.
6: Oh là.
5: On a fini en boîte avec les...
3: Ça partait pourtant bien.
5: Ouais.
3: Qu'est-ce que t'as vu, mon gars ?
7: J'étais avec lui.
5: Comme ça, il a fini comme ça.
3: Pécable.
8: Pécable.
3: Pécable.
4: Ouais,
3: t'es soft.
4: Ouais.
3: Mais tu t'es rangé.
4: Une partie gagnée à pétanque 2-0, donc une bière.
5: J'avais mal au pied, j'étais occupé.
3: Comment t'as mal au pied si tu bois ?
5: Bah, l'alcool il monte là et il descend là.
3: Ah ouais,
5: il se stocke que dans une jambe.
3: Ah ouais, galère. Bon, bah, pécable.
1: Bon, bah, pécable.
9: Pécable.
1: Vous imaginez si Zizou ça se passait comme ça ?
9: Ouais.
1: On m'a dit que tu as bu d'un que. Pécable.
9: Mais j'ai bu seulement 2 jus d'orange ce matin et une petite bière à la fin du match.
1: Mais pécable. Non mais c'est incroyable. Il paraît que le matin, pendant qu'ils écoutent, ils nous écoutent sur Europe 2, bah, faudrait qu'on mette ce jingle. Moi j'ai envie de dire quoi sur Europe 2.
3: Pécable.
10: Ah oui. Sur Europe 2.
1: Oh, pécable.
9: Pécable.
1: Ça, restez là dans un instant, la villa des animateurs.
3: Pécable.
1: De la Starac.
9: Pécable.
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0: côté, j'espère.
1: Elle a, non, ah bah bien sûr, elle a mis de côté.
2: Il y a un contrat sur sa gueule.
0: Voilà.
2: Elle est en train de rechercher activement son adresse IP. Crois-moi, oh, qu'il va faire moins le malin.
1: Je vais jamais de côté, mais un gros délire.
3: Alors, Stouff, tu l'as chopé? Péga.
4: Péga. En vacances. Tête sur une pique, Pékin, à l'entrée de la ville. Dans un instant, à 8h, tiens, on aura les best-of des pancartes dans les manifs, parce qu'il y en a des drôles.
2: Oui.
4: On en parlera tout à l'heure. Je vous expliquerai comment l'État va récupérer 1,4 milliard.
0: C'est pas mal, ça, comment?
4: Ouais, 1,4 milliard. Ouais. Je vous expliquerai comment. Alors, pour une fois...
3: Non, mais c'est pas mal, 1,4 milliard. On est endetté à 2000, je sais pas combien. Là.
4: 350 milliards.
3: Pas beaucoup, finalement.
4: Bon, 3500 milliards, pardon. C'est 3500.
3: Oui, oui, oui.
4: 3500, excuse-moi. Beaucoup. Je veux...
0: Bah, 1, déjà, c'est bien. Ça fait que 3499.
4: Ouais, mais comme il, en... comme il en sort 10 par jour, ouais. C'est bien de récupérer 1,4
3: milliard. Bah, ouais, c'est déjà ça.
4: On en parlera tout à l'heure, parce que pour une fois, c'est pas dans notre poche.
0: Ah.
4: Pour une fois, c'est pas dans notre poche. La Star Academy revient demain, 14e saison, 17 nouveaux élèves qui rentreront dans le château demain et auront comme nouveau directeur Moziman.
0: Pas mal, ça.
3: Ouais, chambé.
4: Oui.
3: Ancien élève qui a gagné.
0: Ah ouais.
4: Oui, oui, c'est bien. Oui.
0: Puis il a la cote, Moziman, oui, c'est un vrai producteur et tout. Oui, non, c'est bien, je trouve ça bien.
4: Voilà, je m'en cogne complètement. Mais
0: oui, ça, c'est bien.
1: Tu regardes pas, toi, de toute façon.
4: J'aime beaucoup Moziman dans la vie, mais non, sur scène aussi, mais là, je m'en fous. Est-ce que les personnalités de la villa vont regarder? On va leur demander.
1: Eh ben, on va commencer avec le patron, avec Nikos.
3: Il s'en fout, l'autre, on va lui couper les couilles. Oui, allô.
1: Salut, Nikos.
3: Salut, Lelo. Salut, fils.
1: Salut.
3: Bienvenue sur Europe 2.
0: Ah,
3: bien m'asseoir. La Star Academy reprend. Et je suis déjà fatigué.
0: Ah ouais.
3: 25 ans que je présente cette émission. Vous avez vu ma gueule. On dirait que j'ai pris 3 coups de pelle et que j'ai mangé

0: tout ça, ça n'a rien à voir avec la Starac.
1: Qu'est-ce
0: Patrick.
1: Que je me kiffe bah, en parlant de la Starac, vous savez qu'il y a quelqu'un chez eux qui est passé chez moi hier soir.
0: Ah bon
1: ouais, il a fait toc-toc parce qu'il avait faim.
0: Ah
1: après
0: oui
1: son élimination, vous voulez savoir qui c'est?
0: Ah ouais.
1: Américain.

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0: Salut. Voici The Calling. Oh là là, ça fait longtemps que je n'avais pas entendu ça. C'est Europe 2. Vous n'entendez ça que chez nous. Dans quelques minutes, les infos de 8h.

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8: Salut, 8h.
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8: Reste avec toi, on est de retour dans un instant. Pierre et Marie seront là. Et puis les plus belles pancartes des manifs, on vous lit ça dans un instant. C'est Europe 2, à tout de suite. 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
9: Bonjour, il est 8h, des nuages dominants sur l'Anjou. Ce vendredi, on reparle de la météo à la fin de ce flash. Les besoins en produits sanguins restent importants en Maine-et-Loire. L'établissement français du sang organise donc aujourd'hui une grande collecte à Angers au salon Kurnonski. C'est en plein centre-ville. Près de 240 donneurs attendus au cours de la journée. Chaque semaine, 710 dons sont nécessaires dans le département pour assurer la prise en charge des patients. Nouvelle journée de mobilisation lycéenne. Hier en Maine-et-Loire, une centaine de jeunes ont défilé dans le centre-ville angevin pour demander plus d'enseignants, de meilleures conditions d'études et la fin de Parcoursup, entre autres. En marge du mouvement, des incidents ont été signalés au lycée Chevrolier d'Angers et au lycée pro Ludovic Ménard de Trélazé, où plusieurs dégradations ont été constatées, mais uniquement par le biais de jeunes casseurs extérieurs à ces établissements. L'intersyndicale étudiante et les syndicats de l'éducation qui appellent d'ores et déjà à une nouvelle journée de manifestation et de grève mardi prochain. Le ministre de l'Éducation, Édouard Geffray, lui a annoncé hier soir dans le 20h de TF1, que 3000 professeurs remplaçants seraient déployés dans les prochaines heures et prochains jours dans les établissements où la situation est la plus critique. L'info ce matin, c'est également le premier tour de la primaire social-démocrate pour l'élection présidentielle qui commence aujourd'hui. 140 000 personnes inscrites pour y participer. Il y a 5 candidats parmi

0: Bah oui,
1: moi, je vous le dis, j'utilise rarement la forme de mail. Il y a un mail qui part.
2: Ça laisse des traces.
3: C'est enfin, déjà, il faut que tu retrouves le mot de passe de la boîte mail.
1: Ouais. Ouais. Bon, oui, alors d'accord.
4: Du coup, le mail partira dans deux ans.
1: Non, mais les gars, j'ai l'impression qu'on fait une émission à côté d'un animal mort depuis le début de la semaine.
5: C'est peut-être ça, il y a peut-être un rat dans la clim qui est décédé.
4: Mais, non, on l'avait déjà eu une fois, pas ici, mais dans les anciens bâtiments. Et on n'était pas resté dedans, hein, parce que l'odeur.
2: Ah, ça peut être pire, tu veux dire?
1: Un animal mort, c'est terrible.
4: Ah,
1: c'est
4: vraiment... un rat qui était mort.
5: Ah, ouais.
4: Mais mon gars, t'as l'impression que tu es en habit du produit, du poison.
1: Les gens qu'on sache chez eux, des fois ça arrive avec les souris qui meurent dans les plaintes ou dans un grenier. L'odeur.
4: Ah ouais, non, c'est vrai.
1: Ça m'est arrivé avec une tante. On avait oublié.
2: Ah, une tata.
1: Et à chaque fois pendant des semaines, j'ai qu'est-ce qui se passe. Et puis on s'est rendu compte de ce que c'était normal.
4: Oh, tata, mais du déo, merde.
1: Bon, bisous à vous tous. Merci de nous avoir choisi. Mais t'as raison, je pense que ça vient de la clim. Résultat, si vous voyez Stouff qui a son nez dans son pull, c'est vous avez la raison. Hein. Vous savez pourquoi. Bonjour à vous tous. C'est Europe 2 que vous écoutez. Nous aurons tout à l'heure le top de Stouff dans une heure. Non, dans une demi-heure. Ce sera quoi, ma Stouffette?
5: Sur les signes qui montrent que l'on devient adulte.
1: Mais comme. Nous aurons tout à l'heure la Listerine. C'est ce que c'est la Listerine?
2: C'est un bain de bouche.
1: Voilà, c'est le truc qu'on se met après, qui parfois pique un peu.
2: Ah oui, c'est vrai que ça arrache.
1: Il y en a des violents.
5: Il y en a
1: plus violents que d'autres. Eh bien, je vous expliquerai un truc bon à savoir et que vous pourrez répéter à quelqu'un sur les origines de la Listerine. Vous savez, des fois, il y a des choses qui sont créées. C'était pas prévu pour, donc qu'est-ce?
3: C'est détourné, quoi.
1: Voilà, je vous expliquerai ça tout à l'heure. Le JT Chanté reviendra d'ici quelques minutes sur des infos qui se sont passées cette semaine et. Actualité oblige, vous êtes peut-être passé à côté. Mmh. Elle se termine souvent mal, mais une fois chantée,
2: ça passe mieux.
1: On tape du pied. C'est toujours un petit peu mieux. Le loyer va tomber dans un instant. 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Pourquoi tu ris?
3: Oh, pour rien.
1: Eh ben merci. L'État prévoit de récupérer 1,4 milliard d'euros sur 8 milliards oubliés à la Caisse des dépôts.
2: Ouais, mais c'est il y a un truc, je suis très content, mais c'est quoi la
1: Alors, j'ai regardé ce que c'était. J'ai regardé ce que c'était que ces 8 milliards. Ce sont des héritages et des transmissions entre familles qui n'ont pas été réclamées et qui ont été renvoyées. Ça doit être sur des comptes bancaires ou des choses comme ça.
2: C'est une caisse noire, en fait.
1: Les gens sont morts, personne n'a rien réclamé et en fait, c'est reparti à la Caisse des dépôts. Donc, l'État a décidé de prélever 17%. Là-dessus, en se disant que ça n'a pas été réclamé, donc ils vont piocher 1,4 milliard pour le trou de je ne sais quoi. Et en fait, mais malgré tout, si un jour vous n'avez pas réclamé votre héritage et que vous le réclamez, la Caisse des dépôts vous donnera quand même l'argent sera toujours là. Vous voyez ce que je veux dire?

0: et que vous le réclamez, la Caisse des dépôts vous donnera quand même l'argent sera toujours là. Vous voyez ce que je veux dire?
1: Ouais, bien sûr.
0: Mais comme pour l'instant il n'est pas réclamé, ils ont fait un petit coup de pelleteuse. La Caisse des dépôts, Pied, c'est parce que c'était...
2: Bah non.
0: Avant l'émission, je lui ai dit, c'est vous voyez, pour Grisouille, pour les gens qui comprennent pas, pour Grisouille, mon chat, c'est de la litière.
1: Ouais.
2: Ah voilà. Bah la Caisse des dépôts, ah oui.
1: Ah oui.
2: Eh bah voilà.
1: Ah, dans les caravanes aussi.
0: Sauf que les lingots que tu retrouves, c'est pas comme les crottes du chat, tu les mets à la banque, pas à la poubelle.
2: D'accord.
0: J'essaie de trouver des images. Ça.
1: Dans les caravanes, il y a ça. Là. J'ai visité la Caisse des dépôts.
0: Pour mon équipe, je trouve des trucs simples. Oui, voici les plus belles phrases des manifs. Peut-être que vos enfants sont allés manifester cette semaine. Il y a eu des slogans avec des pancartes qui parfois font rire. Il y a des manifs. Alors, je vous les lis.
2: Ouais.
0: Dites ce que vous en pensez. Hein. J'en ai marre d'être aussi chargé que mon emploi du temps. Chargé ER.
2: Ouais. Mmh. Oui, je vais laisser exprès.
0: On veut un parcours sûr, pas un parcours sup.
2: Ouais. Pas mal.
0: Mmh. Pas mal. Prof, métier formidable, salaire formidable.
3: Ah, ouais, ouais,
1: la référence à Stromae.
0: Pas mal, pas mal. Payez-nous, promis, on ramène la pizza. PISA.
2: Ah PISA. Oui, bah la PISA, c'est le niveau, c'est le classement scolaire.
0: Où on n'est pas bon.
2: Voilà.
0: Supprimer Parcoursup, sinon on vend des stups. Génération 6-7 en route pour 68. C'est pas mal.
3: Ah, ouais.
0: Non, écoutez, il y a eu de la créativité. Hein.
2: Ouais.
0: Et alors, il y a des pancartes plus invectives. On veut le bac, pas la bac.
1: Ouais.
2: Ouais.
0: C'est la petite souris qui enlève des dents des enfants, pas les CRS.
3: Ah, ouais.
0: Macron, baisse ta prof plutôt que les nôtres. Bon, ouais,
1: ça là, elle est violente.
2: Et il est revenu dessus, là.
4: Il, hein, a, aimé,
2: il a gueulé, apparemment.
1: Il a porté
2: parce que sur France Télé, sur France 2, ouais, ils l'ont diffusé au JT.
0: Il a raison.
2: Il les a appelés.
0: Il a raison, tu devrais pas faire des... Parce qu'en plus, il y a des gros plans, il y a des arrêts sur image, il y a des trucs. Ouais. Alors, il y a des pancartes aussi que les parents ne vont pas assumer quand ils vont voir leurs enfants en dessous.
2: Ouais.
0: Ayons une pensée pour les parents qui ont vu leur fille avec la pancarte « Pas besoin de mec, mes cours me baisent ». Celle qui a vu son fils avec écrit « La nuit, c'est fait pour baiser, pas pour travailler
2: ». Ah, oui.
0: Sans oublier la fameuse « Bouffe ma chatte, pas mes APL ».

0: T'imagines que, ah ouais, par exemple,
1: elles sont vraies. Hein. Ouais, elles sont vraies.
2: C'est que des vraies.
3: Cette fille-là, avec cette pancarte-là, là, par exemple, la nuit c'est fait pour baiser, pas pour travailler, elle va être dans les livres scolaires. Et peut-être que son fils, un jour, il va recevoir le livre scolaire. Mais c'est ma mère.
2: Maman,
3: Google Maman, page 87.
1: Alors, je vous épargne les fautes d'orthographe, parce qu'il y en avait quand même beaucoup. Il y en a une qui disait, ouvrez les guillemets, budget des lycées, tirez pas dur l'amblance.
2: Ah. Oh,
1: tirez pas dur l'amblance.
4: Ouais, il est où, le U de l'ambulance? Tête de nœud.
5: Ambulance?
6: L'ambulance, quoi.
1: Il y a un U dans l'ambulance.
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0: petit coco.
1: De rien, c'est cadeau. Le top de Stouff dans un instant, ce sera quoi, ma petite Stouffette?
2: Ce sera sur les signes qui montrent que vous devenez adulte.
1: Ah, c'est bien. Ça veut dire qu'on a grandi. 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Et puis, je crois qu'aujourd'hui, là maintenant, si je ne dis pas de bêtises, nous avons une nouvelle vente, un nouveau télé-shopping, je crois.
3: Exactement.
1: Des objets qui viennent d'arriver, c'est quoi?
3: Il y a un auditeur qui a besoin de Pierre et Maryse pour vendre deux motos.
1: Ouf, ça va.
3: Alors, allez.

0: devoir vendre aujourd'hui, ben.
1: Bonjour Pierre, aujourd'hui nous allons devoir vendre deux motos. La première.
0: Très bien Maryse.
1: La voici, elle arrive, vous voyez.
0: Quel est donc ce modèle,
1: cher
0: Maryse?
1: C'est une Suzuki Hayabusa.
0: Eh bien, écoutez, cher Maryse. Merci beaucoup. D'ailleurs, les gens peuvent l'entendre chez eux. C'est un très, très beau bolide qui ronronne. Une magnifique Maryse.
1: Oui.
0: Suzuki. Une magnifique Suzuku Ayak. Une.
2: Non.
0: Une chouchou dans le kiki. Une.
2: Bah non.
0: Non, une magnifique. Magnifique, chouchou calmar en bas. Non, non, Dieu, non, Dieu, non, il passe matin. Une Suzuki à Namora, suce le kiki, là, il y a la caméra. Non,
3: non, non,
0: non,
3: non, non,
0: c'est pas possible.
1: Mais non,
0: c'est pas du tout ça.
1: Je vous ai dit que c'était une.
0: Non, mais il n'y en a pas un kiki, il y a la caméra.
1: Non, c'est Suzuki à Yabusa. Bon, bref, je vous amène. La deuxième moto, ça sera plus simple.
0: Merci, Maryse.
1: Là, voilà.
0: Ah, elle est belle, celle-là.
1: Ouais. Alors, celle-ci, Pierre, c'est une Kawasaki Ninja ZX 10RR.
0: Oh non. Je vais prendre un café.
3: On est là, Pierre.
1: C'est une Kawasaki Ninja ZX 10RR.
3: Elle va faire un AVC.
1: Ouais. C'est bon.
3: Pierre est tombé.
1: Pierre, la moto.
0: Merci, Maryse.
1: Ah, merci, Pierre.
0: Allez. Magnifique. Pierre. Magnifique, moto verte. Ah.
1: C'est ça.
0: Que vous allez donc répéter,
1: Maryse. La Kawasaki Ninja ZX 10RR.
0: Ah, magnifique, absolument. La Kawatasuki Air Fryer Ninja
3: 1244.
0: Une tapate kiki, une tal kiki d'un ninja pour faire du X. Une
3: kiki d'un ninja.
0: Un kiki qui a du kakakiki colo cucu. Une aile kaba chichi dans l'air fryer ninja. Non, une ninja de ZLLL.
1: Une Kawasaki Ninja ZX10RR.
0: De toute façon, je m'en fous, Marie, je fais du vélo. Regardez comme je m'en balèque. C'est tombé. J'ai toujours préféré ma vieille Renault 19 des cabriolades, la fameuse Chamade. La Renault 19 Chamade, magnifique par tous les temps d'ailleurs. Au revoir Maryse.
1: Oui.
0: Et Maryse, et bon je vous ken. Bon week-end.
1: Ah, et moi je Barbie.
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0: Allez, 8h15.
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2: sur
0: de
2: les
0: presse.
2: Réseaux.
0: Vous avez envie. Oui, j'étais en train de parler aux auditeurs qui étaient sur les réseaux parce que Stouff faisait caca. Donc si vous voulez. Pardon, Stouff réglait un problème urgent. Excusez-moi.
2: Voilà.
0: Donc, on est sur YouTube, on est sur Twitch, TikTok et Facebook. Merci à vous tous. Peut-être que vous nous regardez dans les transports en commun. J'ai un copain, la dernière fois, qui m'a photographié ça dans le métro. C'était drôle.
1: Quelqu'un
0: personne était à côté,
1: oui.
0: Puis elle avait mis le téléphone en biais, puis elle regardait toute l'émission sur son téléphone. Faites ça dans les transports en commun, ouais. Je suis sûr. C'est sympa. Ça passe bien. Tout à l'heure, j'aurai le top de Stouff qui sera quoi, ma petite Stouffette?
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0: Bah oui, on écoutera Gwen Stefani dans un instant, Inodopt. On aura le JT chanté, parce que les infos, une fois qu'elles sont chantées, elles passent beaucoup mieux.
3: Et là, il y a du lourd.
0: Comment? Ah, c'est vrai?
3: Il y a une fin de dîner qui a mal tourné.
0: Ah, c'est sur des drames qui arrivent parfois. Mais en attendant, je vous appelle pour vous offrir le loyer. C'est parti. J'appelle du côté de je ne sais pas où. Oui.
4: C'est... Allô?
0: Oui. Bonjour.
4: Oui.
0: Oui. C'est moi. Allô? Écoute, tu t'appelles Laetitia. Laetitia, j'ai une question. Quelle est la seule radio qui paie ton loyer?
4: Europe 2.
0: Oh, oui, c'est Europe 2 qui va payer ton loyer. Après, ça dépend du prix. Parce
3: car
0: que
3: Josiane,
0: elle va gueuler, sauter. Salut ma petite Laetitia, comment ça va?
4: Franchement.

0: qui finit très très mal. C'est ce que vous entendrez dans le JT chanté d'ici 15 minutes. Il y aura le top de Stouff. À quel moment on se rend compte qu'on a grandi, c'est ça,
1: et qu'on est adulte.
0: Et qu'on est devenu adulte. Il y aura Offenbach d'ici quelques minutes. Et puis, la liste est

0: règles ce soir pour le compte, bien sûr, de la Ligue Magnus. On va maintenant parler du temps.
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0: Les nuages. Journée aujourd'hui en apportant le coton cet après-midi de faibles averses de pluie. Côté mercure, il ne dépassera pas 19 degrés sous abri, 11 degrés pour l'instant au Lyon d'Angers et à Beaufort en Valais. Demain, une alternance équilibrée entre nuages et éclaircies prévaudra avec de 10 à 19 degrés. Puis dimanche en Anjou, ce sera également partagé entre passages nuageux et ensoleillés, mais les nuages l'emporteront avec de 9 à 18 degrés.

0: c'est des vrais trucs. Hein.
1: C'est long. C'est vraiment un truc fait encadré par un, t'es vu par un médecin au début. T'as un régime alimentaire qui va avec. C'est presque une remise en forme de nos anciens pour qu'ils soient plus en forme derrière.
0: C'est pas le jacuzzi du plaisir.
1: Mais lui, il croit qu'il y a une coupe de champagne. Deux Ukrainiennes autour de papy. Et c'est payé par la France.
2: Moi, je voyais ça comme ça.
3: Vivement la retraite.
1: Et puis, je vais surtout vous dire un truc, c'est que derrière tout ça, il y a aussi tout un business des gens qui bossent dans les cures thermales. Si vous enlevez ce genre de truc, vous allez enlever de la clientèle. Vous enlevez de la clientèle, elles vont fermer.
4: Ouais.
1: Donc c'est encore un autre truc qui va se casser la gueule en France.
0: Okay. Mais par contre, là où tu as raison,
1: les cures thermales sont aussi souvent dans des petits bleds.
0: Oui.
1: Si vous enlevez les cures thermales, vous enlevez toute l'économie d'une ville.
0: Ouais.
1: Vous avez des petites villes, vous avez Vichy, vous avez Vittel et compagnie. Ouais. Bah bon, ils ont l'eau minérale, c'est encore autre chose. Mais vous enlevez ces activités-là, il n'y a plus rien. Mmh. Et ça permet à la ville de vivre toute l'année.
0: Ouais.
1: Mmh. Eh, quand vous avez 300 personnes chaque semaine qui viennent faire une cure, qui mangent dans les petits restos autour, qui achètent des souvenirs, qui achètent des vêtements, mais ils ne le voient pas, ça. Il est bas du front.
2: Moi, je défends Thaïlande.
1: Ils ne voient pas ça.
2: Par contre, il y a vraiment ça, c'est vraiment comme ça là-bas.
1: Je trouve qu'il y a des dépenses à la con en France. Il y a des dépenses. Le jour où on arrêtera les hauts commissariats, du plan comptable, du financement au haut commissariat, avec que des gens qui branlent rien dans des costards cravates, qui sont là d'année en année, que ça change de gouvernement, ils seront toujours là. Ils servent à rien.
2: Ça, je suis d'accord,
1: à te faire des commissions, des machins. Ils sont tous à 5000 par mois. C'est toi qui payes. Ils ont des voitures de fonction, ils ont des logements, ils ont des trucs. Ça sert à rien.
4: Ouais, je suis d'accord.
1: Ça ne sert à rien. Mmh. Mais remercier des gens qui ont travaillé toute leur vie en leur disant, à un moment donné, vous avez cotisé pendant 40 ans ou 50 ans. Vous allez être un peu chouchouté pendant 15 jours de votre vie. Mmh. Bah non, c'est normal que ça reste.
2: Par Birgit et Svetlana.
0: Oui.
2: Non, ça y est, maintenant j'ai l'image, j'ai envie de m'inscrire.
5: Mais c'est pas
2: si en plus c'est l'État qui paye, je vais pas me gêner.
1: Je vais revenir une dernière fois sur un truc, ça n'est pas à Phuket.
5: Voilà.

0: coûte.
1: Enfin, c'est pas étonnant, ouais. Oui, 3, mettons 3 euros.
2: Ouais. Ah oui, oui.
1: C'est quand même minuscule, ouais.
3: Et non, le, ce qui est pas mal à faire aussi, c'est le café en capsule. Hein. Faut regarder là, tu oui. te. Ah bah là, mon gars. Le matcha. Le matcha, le truc que je bois, c'était à 250 c'est... ou 300 euros le kilo.
2: Oh, oui, ouais. Alors que tu achètes ça, c'est 50 grammes ou un truc comme
3: oui,
2: ça.
3: Oui, c'est ça, en fait. T'achètes le... que dalle. Donc, c'est une cuillère. Mais non, mais ouais, tu regardes, tu dis, ouais, ça va, ça coûte 10 balles. Mais oui, mais il n'y a rien dedans.
2: Et pour terminer sur les signes qui montrent que l'on devient adulte, c'est que tu trouves qu'un aspirateur, c'est un beau cadeau. Avant, tu rêvais d'une PlayStation. Maintenant, tu fantasmes sur un Dyson sans fil avec lumière LED ou sur le

0: La machine à café pour Frigny, nous parlerons vélo tout à l'heure puisque c'est la 120e édition du Tour de Lombardie. Voilà, c'est une épreuve avec un parcours exigeant, 289 km. J'en ai absolument rien à faire.
1: Je vais me régaler ce week-end.
0: C'est vrai, bah, tu vas être le seul là-dessus. Hein. Je vais te laisser mon abonnement. Nous reviendrons justement si vous avez des copains qui vont se régaler au niveau vélo et vous voulez frimer un petit peu, participer à la conversation à la machine à café.
1: C'est la dernière course de l'année.
0: Ah, bah, je vous en parle dans un instant. Merci, merci, ça va.
2: Chaque matin, en mangeant des œufs brouillés avant de partir à l'école, dites-moi pas que c'est pas vrai!
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0: Nous aurons Nico de la prod qui sera avec nous tout à l'heure. Puisque
1: c'est
0: Nico,
1: en Italie au Lando
0: Nico viendra nous voir. Je vais te jeter un objet.
4: Il n'arrête pas. Hein.
0: Je vais te jeter un objet.
4: C'est vendredi.
1: Mais il n'y a pas Pogacar en plus, donc ça laisse un libre cours aux autres.
5: Ouais, mais il y a Evan de Poule.
1: Il y a Remco, évidemment.
0: Restez là dans un instant. Les offs de l'émission, tout ce qui aurait dû marcher, les enregistrements, les coulisses, tout ce que vous n'avez pas entendu. Restez là, ce sera à 9h.
5: Est-ce qu'il y aura des caravanes
0: Non, je vais les taper. Ah, c'est bon à savoir.

0: comment savoir?
1: La Listerine. Vous savez, dans un petit truc que vous prenez, le fameux...
2: Bain de bouche.
1: Carache un peu la gueule. Il paraît qu'il faut le faire une minute. C'est impossible. Après 40 secondes, t'as l'impression que tes gencives vont se décrocher.
2: Tes yeux vont tomber.
1: La Listerine a été commercialisée à l'origine comme désinfectant chirurgical et nettoyant pour sol au 19e siècle.
2: Ah oui. Tiens,
1: avant d'être repositionné discrètement comme bain de bouche dans les années 20. Ah, c'est le Tour de France. Particularité, les ingrédients n'ont pas changé entre les deux usages.
3: Ah oui, ils ont gardé la même formule.
1: Ce qui servait à désinfecter les planchers depuis un siècle, maintenant vous permet de vous rincer les dents.
4: Oh,
1: ah, résultat, des années après, les gens sentent bon de la bouche, mais plus du carrelage. On revient tout de suite. Allez, à tout de suite.
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7: Oh, ça va.
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7: Faut engueuler par la voix antenne. Bonjour, 8h50. Dans un instant, c'est ce que vous allez entendre. J'adore ce titre de Jessie J. À 9h, les coulisses de l'émission. Si vous voulez savoir ce qui se passe pendant les enregistrements, hors antenne, des prods et des chansons, préparez-vous. Vous n'êtes pas prêt à tout ça. La machine à café pour vous brancher sur le vélo, parce que peut-être que ça parlera vélo tout à l'heure à la machine à café. Puis le blind test de Vito. Pour vous allez rentrer aujourd'hui dans le monde magique de Disney. Oh, Mickey. Ouais. Puisqu'il y aura quoi?
9: Il y aura les musiques de Disney qui ont été revisitées.
7: En blind test et puis le maillon très très faible avec Laurence Boccolini tout à l'heure. Mais voici le JT chanté du jour avec un Américain de 19 ans qui risque jusqu'à 7 ans de prison. Parce qu'il a fait une énorme bêtise au restaurant. Qu'a-t-il fait? Découvrons-le dans ce reportage chanté.

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7: 140 lycées fermés encore ce matin dans toute la France. Nous nous sommes ouverts tous les matins et jusqu'à 11h. Voici les news et la météo, bonjour. Allez.
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8: Bonjour, il est 9h et la fraîcheur automnale s'installe cette fin de semaine en Anjou. La météo dans deux minutes. Le grand rendez-vous en juin d'Octobre Rose se tiendra dimanche de 11 à 17h au lac de Maine. Au programme rando ou course à pied organisé par le comité féminin 49, l'événement vise à collecter des fonds pour la lutte contre les cancers du sein, de l'utérus et colorectal entre autres.

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1: Bonjour, 9h03, je rappelle que ce matin c'est vendredi, c'est une belle journée. Nous sommes le 9 octobre, c'est ça?
2: Oui,
3: tout à fait.
1: Vendredi 9 octobre avec aujourd'hui 140 lycées encore qui sont fermés, c'est ça?
2: 141, totalement fermés.
1: 141, d'accord, ok, très bien. Un commissariat qui a été brûlé du côté de Bordeaux. Bon,
4: la routine,
1: un vendredi, somme toute des plus classiques. Mais c'est un délire. Hein. C'est vraiment un délire. Venez rigoler avec nous et vous changez les idées. Pendant ce temps-là, nous sommes sur les réseaux sociaux. On est sur quoi ce matin, Stouff? On est sur tout.
3: On est sur TikTok, Twitch, Facebook, YouTube. Et j'en oublie un, non, j'ai tout dit.
1: Bon, on jouera aux musiques Disney dans un instant.

0: Non, non, ça se met pas là, mais quelqu'un l'a mis quand même. Nous reviendrons là-dessus d'ici quelques minutes. Bon, qu'est-ce que j'ai de nouveau dans l'actu, là? J'ai que des mauvaises nouvelles, je vais essayer d'avoir des trucs sympas.
1: D'ailleurs, si les auditeurs ont des histoires comme ça, ou connaissent quelqu'un, qui connaissent quelqu'un...
2: Qui s'est mis des trucs
3: là où il fallait pas, les fallait pas là,
0: bah, c'est souvent les infirmières dans les hôpitaux qui voient arriver ça en premier.
3: Ah bah oui.
1: N'hésitez pas à nous les envoyer.
0: Vous êtes infirmière dans un hôpital. Ah, les pompiers.
1: Ah, mais les pompiers, ils arrivent des fois sur les lieux directs.
3: Ouais.
0: C'est en live. Faut pas rire, je pense.
3: On fera peut-être semaine prochaine. On fera peut-être
0: faire un dossier pompier. Vous avez poussé la porte.
3: Mercredi prochain.
0: Et soudain. Et vous nous racontez ce que vous avez découvert. Ah, ça pourrait être marrant.
1: C'est drôle, ça.
0: Ah oui, on va faire ça.
1: Ils viennent anonymement, par contre.
0: Mais bien sûr, vous changez la ville, vous changez votre prénom, vous donnez pas les noms.
3: Vous avez poussé la porte et soudain.
2: Et restez debout, surtout.
1: Alors, c'était à Gouvieux, je suis rentré chez mes fédéraliques.
4: Et soudain,
0: j'ai vu. Non, mais là, il faudra surtout pas raconter. Hein. Voilà, on va prendre le temps.
4: Il avait coincé son Gigi dans la baie
0: vitrée. 9h05, et dans un instant, Martin Garrix et Ed Sheeran. C'est ce que vous allez entendre. Mais laissez-moi nous présenter notre copain, la digne... Digne représentant des producteurs sonores français qui passent ses journées enfermés dans le studio, qui nous fait les plus belles compositions, c'est notre Nico. Ça va, Nico?
5: Bonjour Koé, bonjour à tous.
1: Bonjour,
5: ça va super et toi?
0: Allez, c'est ton moment à toi. L'île Maurice te regarde, l'île Maurice t'écoute.
5: Bonjour mesdames et messieurs, bienvenue dans les offs de Koé sur Europe 2.
0: C'est ringard ça, tu sais. Je te dis rien parce que t'as pas l'habitude, mais honnêtement, il y a un moment.
5: Moi j'adore ça.
0: Ouais, mais c'est ringard quand même.
5: On commence tout de suite avec Pietre qui a eu l'habitude de s'échauffer la voix, hein, mais d'une certaine manière, avec une certaine musique que j'ai beaucoup apprécié.
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0: Eh oui.
5: Eh oui, fallait la connaître celle-ci.
0: Eh oui, monsieur a des références. Hein. Monsieur aime les Antilles, donc il connaît toutes les grandes musiques.
5: Et on va revenir toujours sur Pietre. Voilà. Un petit passage bien particulier qui a eu lieu cette semaine. On écoute ça.
3: Il n'osait pas le dire.
0: Il est très à l'aise parce qu'il a fait son coming out.
4: Mais c'était Robert Redford dans le Père Noël est une ordure.
0: Dans les années 60.
5: Ah oui. C'était Robert Redford. Le Père Noël est une ordure.
4: Non, c'était Charles Bronson.
0: Je l'ai même pas reprise parce que je t'ai entendu partir.
4: J'ai commencé par les bronzés. J'avais rien de bon là.
0: Mec, je t'ai entendu partir dans un truc. Je n'ai même pas compris quand t'as dit c'est Robert Redford dans Le Père Noël est une ordure.
3: Je pensais que t'allais parler l'homme qui parlait à.
0: Non, tu voulais dire Katia.
4: Katia,
0: Christian Clavier.
4: Que les beaux-parents appellent Robert Redford. Charles Bronson, avec nous.
0: Ouais, mais t'avais dit qu'il fallait dire Christian Clavier, Katia dans la.
1: J'ai eu tout faux là-dessus.
5: Parce que t'imagines Robert Redford,
0: non? Oui, Katia, non, mais on n'imagine pas, mais j'ai même pas relevé. Moi.
1: C'était nul.
5: Bah alors, Koé,
0: c'est grave quand même.
5: Tu es content, tu as été très content cette semaine, voire un petit peu trop. Tu t'es un petit peu lâché quand même, hein?
0: Bravo! Bah alors, écoutez. C'est vrai que là, notre directeur des programmes, au niveau durée d'écoute, il a une petite érection matinale. Hein.
5: On va lui demander.
1: Alors,
0: il est atteint de priapisme.
1: C'est ça. Ah.
5: Alors, j'aimerais aussi saluer Tony, hein, qui est là l'après-midi. Et Tony, qui a toujours des explications un petit peu particulières.
8: Ok, et qu'est-ce que j'allais te dire? Merde, qu'est-ce que j'allais te dire, du coup?
0: Il est long.
8: Oh, je suis fatigué.

0: Melon.
1: Ah, oh, mais je suis fatigué.
2: Ah, il me fait ça 10 fois par jour. Il vient te voir et fait attends, quoi, Coco, je vais te dire. C'est quoi déjà? Ça me reviendra.
3: Et enfin, mon petit Corentin. Voilà, c'est ton petit moment.
2: Ah, c'est les moments en chanson.
1: Je sais plus, là, je sais pas. Vas-y, enlève et je vais refaire. Je vais chanter par-dessus et je vais rattraper, comme ça t'auras juste à. Laisse tout et tu reprendras dessus. Tu gardes le premier, mais juste le gigot que j'ai fait en deuxième, tu le mets à la place. Tu vois ce que je veux dire? Ok.
3: Bah non, je vois pas.
2: Ouais, comment tu veux qu'il s'en sorte? Le gigot que j'ai mis en premier, je te chante dessus. C'est tout.
3: Et enfin, je terminerai avec cette fameuse phrase d'un très célèbre philosophe.
4: Laisse pas traîner ton fils, moi je te mets ma main dans le cul.
2: Voilà, très bien, voilà, j'ai bien fait, j'ai toussé au bon moment, je sentais bien que...
5: Bravo.
3: Allez.
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2: Je savais bien qu'il fallait que je crie très fort. Martin Garrix, Ed Sheeran arrivent dans un instant. Nous vous aiderons à la machine à café, à parler vélo si vous êtes nul. Participez à la conversation.

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3: Une nouvelle info de quelque chose qui ne se met pas là.
1: Ah là là.
3: Dans le non, ça se met pas là. Vous savez que cette rubrique, on l'a créée au début pour rigoler parce que c'était né du monsieur qui s'était mis un obus de la Seconde Guerre.
4: Il y a eu plusieurs des
5: obus. Ça reste le patron.
3: Alors, ça reste le plus couillu, je dirais. et le gars, il s'était mis un obus et donc,

0: Jennifer Lopez.
1: D'accord. C'est pas bon de se réveiller avec ça. Ça, c'est seulement sur Europe 2. Eh, hey, c'est pas bien ça?
0: Ouais, mais on s'en fout, faut qu'on parle du Tour de Lombardie là.
1: Allez.
0: Ouais.
2: Et à part okay, ça, t'es
3: fait. Tu sais quoi
1: ça. Vas-y, parle-en.
3: Vas-y, bah vas-y.
0: Non, mais en fait, non, je déconne, mais c'est la dernière grande classique, comme on dit, du cyclisme.
3: Mais tu déconnes pas en plus.
0: Non, c'est vrai, je vais la regarder. Et là, du coup, en plus, on profite de l'absence de Tadej Pogacar pour que les autres puissent se révéler, comme on a eu la dernière fois, au championnat du monde, où notre Français, il a fait de la merde.
2: Ouais.
0: Mais on se dit que peut-être que là, il va y aller, Paul Seixas.
2: Allez, Polo. Et là, donc, en plus, Piat, je sais ce qui va se passer, parce que c'est le Tour de Lombardie. Ils vont faire le Tour du lac de Côme.
0: En
2: et
0: plus,
2: vu qu'il il est allé cet été, il va être avec sa femme, il va dire, regarde, on était là, chérie.
1: On était là. Et on a pris un verre, là.
2: Ouais, regarde.
1: Il n'y a rien qui me plaît dans ça. Il n'y a rien qui me plaît. Vraiment. Il n'y a rien qui me plaît. Quand il y a des montées, ça va à deux à l'heure.
0: C'est là où il se passe tout.
1: Quand il y a des descentes, ça va trop vite. Il y a toujours des gens, des incivilités qui se resserrent, qui balancent de l'eau sur le joueur. Ils sont habillés, on dirait les fringues
3: sur
1: de
3: le
1: Théo
3: joueur.
1: Lavabo, avec des pubs de partout. C'est moulant, ça fait mal au cul. Il n'y a rien qui me plaît dans ce sport.
0: Là, il y a 4700 mètres de dénivelé. Là.
1: Rien ne me plaît.
0: Trucs, on va pas s'ennuyer.
1: Regardez-les-moi, là, quand ils se baladent entre copains le dimanche matin, comme ils n'ont pas l'air cons, là, en tenue rouge fluo, on dirait des stabilos. Et là, rien qui va. Vraiment, c'est vraiment. Ils marchent. Ils vont boire un coup avec leurs chaussures. Cac-clac, cac-clac, cac-clac. Ils marchent, ils ont une couche, là, tellement ils ont la selle qui leur a remonté les minibules.
0: Mais non, mais ne critique pas la passion des autres. C'est pas parce que t'aimes pas que c'est pourri.
1: Si. Je considère que parce que j'aime pas, c'est pourri. Qu'est-ce qu'un chasse-patron?

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0: L'original ?
1: Sous l'océan.
2: Ah ouais, effectivement.
1: Sous l'océan.
3: Est-ce qu'on peut réécouter le début de ta version ?
4: Première parole.
0: Ah, il a entendu un truc encore.
3: Les poissons sont la bifonde
0: de la bien que les pervers allaient dire un truc. Une dernière chanson.
2: Une dernière.

0: Sixième journée. Et puis vendredi, jour des nouveautés musicales. Et ce matin, Oshi ouvre son cabinet. Son nouvel album, Bonjour Docteur, est enfin dispo. Une chronique de la reconstruction de la chanteuse après une histoire de 7 ans dans laquelle l'emprise se faisait passer pour de l'amour. Oshi partira consulter le public en février prochain avec un passage par l'Accor Arena de Paris. Le 18 novembre, la billetterie est ouverte.
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2: 12 degrés à 9h35 en ce moment, boulevard Carnot à Angers, pas plus de 19 degrés sous abri en cours de journée. Côté ciel, ce sera gris ce vendredi avec quelques

0: préviennent à l'avance. Tu le sais. Donc tu prévois du vin, un petit peu de... Voilà, tu prévois un petit peu... Je suis à la maison, je ne bouge pas, donc...
1: Oh si, j'ai un truc à vous raconter quand même.
0: Ah, c'est quoi donc? Ça concerne qui?
1: J'ai fait mon baptême hier.
0: Baptême de quoi?
1: Un vrai baptême. Je suis monté dans le monstre.
0: Ah! Oh, oh,
2: il a kiffé, il a kiffé.
0: Me dis pas que t'es monté dans la 307 de Piette.
1: Si.
0: tu sais que c'est un immense honneur parce que je connais Piette depuis 25 ans, je ne suis jamais monté dans sa 307.
1: Et oui, et alors je savais
3: t'as
1: pas, mais
3: voulu.
0: Il fait pas monter n'importe qui.
2: Non.
1: Et tu sais que c'est vraiment un monstre, et d'ailleurs il y a des consignes de sécurité quand tu rentres et tout, comme dans les avions. Et il m'a dit, tu vois, je m'assois et tout, et il me dit.

0: Est-ce que tu sais?
1: Vous êtes grave. Vous êtes vraiment grave.
0: Vous n'avez pas vu, il prend de l'élan, il a pris de l'élan. Est-ce que tu sais pourquoi? Faut-il manger de la glace après un chagrin d'amour?
2: Ah oui, je l'ai. Car la glace répare, la glace remplace.
0: Correct. De quoi? Valérie Ricard-Festin.
3: Donc,
0: que faut-il faire si jamais tu es enfermé à l'extérieur de chez toi?
3: Il faut parler à sa serrure. Car la communication, c'est la clé.
0: Correct. Barack Obama masqué. Ouais. Que fais-tu quand tu penses que tu as une vie de merde?
4: Ah bah je pense à la personne qui vient de rencontrer mon ex et qui croit que c'est quelqu'un de génial.
0: Ça c'est correct. Pardon.
3: Ah oui.
0: Allez, nous arrivons.
2: On n'a pas dit banque.
3: Si si, j'ai dit.
0: Et non. Vous n'avez pas dit.
1: Si,
3: dit.
1: Et non. Ah ouais.
0: 0€ en banque.
2: Oh là là.
0: Et non. Vous n'êtes pas les peintes les plus vite de l'Octoberfest. Avec 0€ en banque, vous êtes tous et toutes les maillons faibles.
3: Né.
0: Au revoir.
3: Né.
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0: être tombé directement sur une bombe de déodorant.
1: Ça, c'est pas de
0: chance. Ça, c'est pas de chance.
2: Comme par hasard.
0: Qui, on ne sait comment, a réussi à franchir toutes les barrières anatomiques entre le monde extérieur et l'intérieur de son corps.
1: C'est bien imagé.
0: Résultat, perforation intestinale. Et hémorragie interne, il a été opéré, il va bien.
3: Bon, bah c'est le principal.
0: Un déodorant dans les fesses. Depuis qu'on a fait cette séquence, je n'avais jamais eu ça. Mais comme dirait Francky Vincent...
4: Tu pues pas du cul.
0: Bah non.
1: Non.
4: Tu pues pas du cul.
0: Bah non. C'est mon axe.
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0: Un visage découvert.
1: Alors, c'est une jaune ou une grise ou une marron?
2: Vous saurez tout ça tout à l'heure. Je ne peux pas vous en dire plus. Elle veut peut-être garder l'anonymat.
3: Elle est daltonienne, peut-être. Hein. Donc, je
2: sais pas. On aura ça. Vous écouterez Dua Lipa d'ici quelques minutes. Le saint du jour aujourd'hui, est-ce que vous savez ce que c'est?
3: Non.
2: Ah
3: non.
2: Saint-Denis.
1: Ah,
2: je fais une bise à tous les Denis qui m'écoutent. J'ai des copains qui s'appellent Denis, je les embrasse.
1: Ça non plus, il n'y a pas trop d'enfants qui s'appellent Denis. Hein.
2: Non, Denis, c'est un prénom. Ils ont 50 balais, les Denis.
1: Eh oui.
2: Ah, c'est.
1: Et ça se crie encore.
2: Denis.
3: Non, ça va.
1: Denis,
3: c'est Bernard le pire.
2: Bernard.
1: Non, c'est Gérard.
2: Attends, Gérard. Demande à Michel. Michel. Gérard, c'est c'est étonnant, faut pas donner. Oui, les gens crient, c'est des prénoms qu'on crie.
3: C'est on comme a Dimitri, quand tu le cries, tu dis, t'oublies le dit. Dimitri.
2: C'est marrant, faudrait faire un jour la liste des prénoms qu'on crie plus qu'on ne parle.
1: Ouais. Attends,
2: c'est marrant, les personnes chuchotent des prénoms comme Michel. Ouais. Tu chuchotes pas
0: Michel.
2: Non, tu fais pas.
0: Michel.
2: Non, tu fais
0: Michel.
2: Ça se dit pas de faire Michel. Moi, je le fais avec mon beau-père, il s'appelle Michel à table, ce que je dis. J'ai pas Michel.
0: Les patates.
2: Il n'entendrait pas si je lui disais aussi bas que ça. Je vais te faire
0: Michel.
1: Et il est assis à côté de toi.
3: Il sursaute.
2: Il est là.
0: Michel.
2: 82% des Français en couple se disent satisfaits de leur relation. Bah voilà.
1: Un autre est à côté.
2: Mais oui, ils ont répondu avec un gun sur la tempe. Hein. Vous êtes satisfaits
4: totalement,
2: pleinement. 74% des Français déclarent se sentir aimés.
3: C'est beau.
2: C'est mignon.
1: Mignon, ouais.
2: 59% des Français interrogés se disent satisfaits de leur vie amoureuse, surtout le week-end. Alors attendez, parce que 59%, ça commence à nous en faire. Un petit 41
1: qui
2: n'est pas satisfait.
1: Ouais.
2: Ah, 43% des Français déclarent avoir une relation intime au moins une fois par semaine, mais en profitent le week-end quand les enfants sont au sport ou en activité.
3: Bah forcément. Tu te lâches plus quand t'es tout seul à la maison.
2: Les gamins, c'est des tue-l'amour à la maison.
3: Ah oui.
2: Ah oui. Ça vous tue toute activité. Mmh. Vous êtes obligé de vérifier la porte, fermer le truc, mettre une chaise là, comme ça. Ah puis ouais. Après, vous avez des âges aussi. Hein. Les ados, ils rentrent pas dans votre chambre. Mmh. Si c'est des petits qui dorment pas...
4: Ils tapent même pas des fois.
2: Non mais plus le on fait pas de bruit, il faut pas machin. Oh là là là là.
3: T'es déjà arrivé
2: C'est ouf.
4: De quoi? Non, qui rentre
2: bah,
4: non,
2: oui.
4: Ah non,
1: je les enferme dans le donjon.

0: 7h02, vous écoutez. J'ai fait une vidéo tout à l'heure où on a filmé Billy Crawford, notre journaliste.
1: Ouais.
0: Et bah, Billy Crawford a répondu.
1: Ah bon?
0: C'est sur mon Insta. Allez voir mes stories, Coé officiel sur Instagram. Allez voir ça. Je pense que ça va beaucoup vous faire rire. On embrasse Billy Crawford. Dans un instant, on est de retour.
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0: Vous ne bougez pas. La compile des nouvelles maladies revient.
3: Dans la vie, vous pouvez choisir le changement. Tester cette nouvelle coupe de cheveux un peu folle. Rejoindre vos amis au café juste après et attendre qu'ils complimentent. Attendre.

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1: Salut Coé, salut l'équipe, c'est Benjamin de Nantes. Je me permets de revenir sur l'intervention sur les livraisons. Pour avoir travaillé pendant quelques temps chez DPD, je peux confirmer que oui, on livre comme de la merde, désolé de le dire. Mais moi, à chaque fois que je ramenais un colis, parce que je n'avais pas pu le livrer puisque la personne n'était pas présente à son domicile, je me faisais littéralement dérouiller par mes supérieurs qui me faisaient comprendre que je n'avais pas le choix en fait que de déposer le colis chez la personne même si elle n'était pas là. Et donc, j'ai découvert le dépôt sauvage alors que je déteste ça. Mais je confirme, DPD, c'est une catastrophe pour les livraisons. Allez, bonne journée l'équipe, continuez comme ça, vous êtes au top.
2: Mon ami, alors vraiment, de toutes les sociétés de livraison, c'est vraiment ceux que je veux éviter le plus possible, parce qu'ils m'ont fait le coup, je m'étais débrouillé pour avoir quelqu'un à la maison qui soit là, etc. Là, et d'un seul coup, je vois marqué « Votre colis est livré ». Ah ben, je dis « Génial, c'est bon, ça, je me suis bien débrouillé, etc. » Et puis je rentre chez moi deux jours après, pas de colis. La personne qui était à la maison me dit « Bah non, personne n'a jamais sonné. Il y avait marqué « Votre colis est livré », il n'était pas livré. J'ai dû appeler en Allemagne, je ne sais pas où, parce que c'est
3: un truc. Et il était dans un dépôt ?
2: Il était dans un dépôt, puis alors ils ne me l'ont pas mis à 300 mètres, il y en a 50,
4: Comme d'hab.
2: Ils me l'ont mis très très loin. Donc non, voilà, il y a des trucs de... Et à l'inverse, il y a des livreurs très sérieux. Ils sont là, ils t'appellent, ils disent « Ok, je mets devant chez vous ».
4: Moi j'en ai un là, toute la semaine.

0: Relais qui a 10 bandes de chez toi, mais il le sélectionne bien.
1: Oui, oui, puis c'est un beau point relais,
0: ça,
1: tu vois.
0: Ça, ouais, ouais, super.
2: Et moi, j'ai pu découvrir le quartier comme ça.
3: Oui, voilà, bien sûr. Ouais, tu dis, bah oui, voilà. Ouais.
4: Et puis le nom est bien été choisi en plus.
0: Ouais. Et puis le nom, il est chicos.
3: Ouais, c'est vrai.
1: Ah, ils ont bien réfléchi.
0: Il t'a livré ses DVD.
5: Ils sont rhabillés pour l'hiver, les gars.
0: Voilà. Tu sais qu'ils ont changé de nom, je crois.
3: Mais toujours pas, parce qu'il y a sur les camions qu'on voit en.
5: Ils ont pas changé, non?
0: Mais moi, oui, mais je. On m'avait dit que la société avait changé de nom. Alors, ils n'ont peut-être pas encore changé tous les camions.
3: Mais c'est con, parce que mine de rien, on parle d'eux quand même, tu vois.
0: Ouais, oui.
2: Bah, en France, surtout, parce que.
3: Oui.
2: D'ailleurs, ça veut rien dire.
0: Mais bon, je sais pas.
1: Ils s'appellent tout pété maintenant.
0: J'sais
1: c'est
0: pas.
1: Tout pété.
0: T'es une entreprise, ouais, tu vois, t'es une boulangerie, tu t'appelles de Puduc. On parle de toi aussi, mais je suis pas sûr que ce soit dans le bon sens. Bon, bonjour, Stouff. Pourquoi elle rit elle,
3: parce que tout pété, ça l'a fait marrer.
0: Bien.
5: Ouais, c'est non, j'imagine bien les gamins qui lisent là en plus ça sur les bagnoles. Hey, eh maman, t'as vu, il y a des PD. Bon.
3: Bah oui.
0: On parle de la marque. Hein, mais
5: oui, vraiment,
0: Dua Lipa arrive.
5: Attends.
4: Une histoire de mycose, j'ai entendu là.
0: Non, pas du tout. On aura dans un instant le saint du jour, c'est la Saint-Denis. Bonne fête à tous les Denis. J'ai des copains qui s'appellent Denis. Là, j'embrasse mon Denis là, qui m'écoute. Voilà, je leur fais des bisous. Une info, alors tordue dans un instant, mais bougrement intelligente. Ce sera une créatrice de contenu qui, pour adultes, qui a du cœur.
4: Oh.
0: Et oui, on en parlera tout à l'heure. Et puis, un document exclusif, ça c'est pas Pascal Praud qui va l'avoir. On aura tout à l'heure... Après les échauffourées, après les poubelles brûlées, eh bien nous aurons un témoignage d'une poubelle tout à l'heure qui viendra dans cette émission et qui nous expliquera la difficulté de ce rôle.
3: Si elle peut parler.
0: Si elle peut parler.
1: Nous,
0: bien
1: ici,
0: sûr.
1: Tout le monde a le droit de parler ici.
0: Ouais. Et bien même les poubelles. Nous en parlerons tout à l'heure. Et puis le bac à coco, on jouera en fin de l'heure pour vous offrir vos vacances avec Vacancéol. 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
0: 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Qu'est-ce que j'ai... Ah, alors je vous le disais ce matin, le loup d'Intermarché.
1: Oui.
0: Le mal-aimé, vous savez, le petit loup là qui était tout seul et tout parce que tout le monde avait peur de lui. Ça y est, il arrive en peluche. 700 000 peluches mises en vente dans les magasins. 18,90 €.
1: Je te dis, en deux jours, il n'y aura plus rien.
0: La bonne nouvelle, c'est

0: On avait peur de lui. Ça y est, il arrive en peluche. 700 000 peluches mises en vente dans les magasins. 18,90 €. Et
1: je te dis, en deux jours, il n'y aura plus rien.
0: La bonne nouvelle, c'est
1: si.
0: Il a raison, ça va se vendre. Les peluches, déjà, ça se vend tout seul.
2: Ouais.
0: Alors la peluche du loup, 1 euro. T'achètes la peluche, 1 € reversé aux associations qui luttent contre le cancer des enfants. Je trouve que c'est une très bonne chose.
1: En plus, tu vas voir qu'il va y avoir tous les mecs qui vont vouloir faire de la char revente. Ils vont se dire, oh, je vais en acheter 20, ça va valoir 1000 balles dans 2 ans.
0: Alors, ça, je pense que c'est qu'elles vont partir quand même.
2: Ça va pas être dans l'affaire conclue non plus, quoi.
1: Ah,
2: ben,
1: on verra.
0: Alors, dans l'affaire conclue, c'est le loup. Alors, oui, ça, c'est un très beau loup qui a été fabriqué.
2: Je commence avec 1000 euros.
0: Voilà. J'ai bien 1002. J'ai bien 1003. Vous êtes con, quoi, ça vaut 18 euros. Mais on y va comme ça. Et puis, la nouvelle qui est tombée, la peste, ça fait une semaine qu'on en parle. Alors, effectivement, ça vient de Russie. Alors, la Russie n'est pas forcément le pays.
1: Ils font de la rétention d'infos un petit peu quand même.
0: C'est un peu comme la Chine, c'est un peu comme l'Iran, c'est un peu. Voilà, c'est comme la Corée du Nord, tu sais jamais vraiment.
1: Et quand bien même ils nous enverraient un vaccin, on se dirait.
0: Le vaccin, on l'a déjà.
1: Je préfère la peste quand même.
0: Mais bon, le problème, c'est que si tu la chopes, c'est trop tard en fait. Le vaccin ne peut plus t'aider. Nous avons donc décidé de faire la compile des anciennes maladies avec la chanson de la lèpre.

0: Ah, c'est beau, c'est beau. Chanson de la tuberculose.
1: Tuberculose, attrape-la et tous avec moi.
2: Putain, bah je l'ai chopé.
0: Eh oui.
3: Ah, bah oui.
0: Ah, oui, oui.
1: Tuberculose.
0: Là, alors le choléra, c'était pas drôle ça aussi. Ouais, hein, la chanson du choléra.

0: Horrible.
1: Et puis, il y a le gars qui a pas de chance, qui a peut-être pris un petit peu de tout. Voici la chanson du combo.
2: J'ai la grippe espagnole.
1: Mince. Ah ouais.
2: Ma quéquette est toute molle.
1: Ah bah ouais, du coup. Ah ouais, heureusement que c'est tout.
2: J'ai aussi chopé la pécole.
1: Non, en même temps, vous l'avez...
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1: Wow. Bah heureusement que vous avez que ça, c'est quand même...
2: J'ai aussi chopé la variole.
1: Mais non.
2: J'ai vraiment pas de bol.
1: Ouais, ça c'est vrai. Ça,
3: non, bah oui, j'ai pas de bol, mais je vais mourir en fait.
1: Ah oui, mon grand.
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0: Hop, deux.
1: Il y croit pas.
2: Moi, je n'y crois pas.
1: Bah non,
3: si, bah, on fait quoi pour...
0: Qu'est-ce que, comment je peux vous le prouver, Denis?
2: Bah, je sais pas.
1: Bon, on va aller chanter, la chanson.
0: Bah, mais attends, déjà, on met un jingle, ouais. Europe de Pop Radio. Enfin, un truc comme ça, quoi.
2: On ouais, a pas... Mais
0: j'y crois pas. Denis, vous êtes, c'est un manifestant,
3: c'est
0: là
3: Denis.
0: On dirait qu'il parle avec un porte-voix.
4: Non, il a mangé son téléphone.
0: Qu'est-ce que vous dites, Denis?
2: Comment?
0: Bah, c'est... Bah, oui, bah...
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0: Voilà, Denis. On est en direct sur Europe 2, Denis.
2: Bah, j'écoute pas Europe 2, j'écoute Europe 1.
0: Bah, c'est, bah, j'y suis aussi.
1: C'est deux étages en dessous.
0: J'y suis aussi à 15h. Vous voulez que je peux faire ça aussi, hein?
1: On peut vous rappeler à 15h.
0: Je peux vous rappeler à 15h si vous voulez.
2: Ah non, bah non, à 15h je suis sur la route, donc c'est pas la peine.
3: Bah, faudra vous écouter.
0: Essayez de me faire chier, Denis, aujourd'hui, j'ai l'impression. J'ai l'impression qu'à chaque fois que je dis un truc, vous dites le contraire, Denis.
2: Ah hein? Oh, je suis comme ça.
0: Oh, je suis comme ça, et puis je suis sur la route, et il y a 18h, bah 18h je vais faire caca.
3: Vous fêtez votre fête, on peut plus lui faire une petite chanson quand même.
0: Denis, j'ai fait une petite chanson, Denis, pour vous.
2: Ah ouais, c'est quoi?
0: Bah, je vais vous la donner, mon Denis. Aujourd'hui, c'est ta fête, Denis.
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0: T'as l'air mignon et très gentil.
6: Parapapapa.

0: Ah, je peux pas parce que je suis sur la route pour payer mon Zénith, donc je pourrais pas. Bonne fête, Denis.
1: Bonne fête.
2: J'ai quand même une question.
3: Oui.
2: Ouais. Et ils arrivent à vous payer avec ce que vous faites?
3: C'est ça. Alors,
0: Denis, c'est pas foufou.
3: Denis,
0: hein.
3: Alors déjà, pas de fantasme. C'est pas si cher que
4: c'est
3: ce que vous
4: foufou,
3: pensez.
4: Ouais. Non.
3: Mais effectivement, à la question, est-ce qu'on a envie? Oui.
4: Oui.
3: Ça paye les factures, Denis.
2: Ah bah tant mieux.
3: Eh oui. Et il y a du monde qui écoute. C'est ça qui est fou. Et de plus en plus, de mois en mois. C'est fou, hein?
4: Et on recrute Denis, si tu veux.
2: Ah non.
3: Vous avez pas envie, Denis?
1: Il veut
3: vous voulez pas venir nous retrouver?
2: Non, je voulais pas fini, moi.
3: Pas compris. Par contre, pour faire de la radio, il faudra articuler un jour, Denis. Parce que là, vraiment, je comprends un mot sur deux. Donc, je vous embrasse et à tout à l'heure. Donc,
1: 15h sur Europe 1.
3: Je vous retrouve.

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3: Il y aura, il y a toute l'équipe qui est là avec des gens qui ne sont pas forcément tous très design, mais au moins on a le mérite de vous réveiller tous les matins. Nous avons Pietre qui est là, il y a mon petit Corentin, ouais, ça salut. C'est ce que vous allez entendre dans un instant, c'est Ugel, Stouff est là.

0: peut être un nom, hein, a connu un parcours pour le moins atypique. Elle est créatrice de contenu, cette demoiselle, pour adultes.
1: Ah,
0: elle vient de Cebu, aux Philippines. Mmh. Elle utilise aujourd'hui une partie importante de ses revenus pour construire une école destinée aux enfants de sa communauté. En 2024, elle a acheté un terrain pour 1,7 million de pesos philippins.
2: Ouais, ça fait 300 euros.
0: Voilà.
2: Ah oui, j'en sais rien.
0: Ah ben, je regardais. Ça doit pas être cher. Afin d'y lancer son projet, l'objectif est de créer une école capable d'accueillir plus de 300 élèves. C'est beau ça. Ouais. Quand je pense que chez nous, on les brûle et eux, ils se battent pour en construire.

0: Merde, tiens, bon, c'est magnifique.
1: Ça s'entend un peu, hein.
0: Moralement, je suis pleine. Ouais. Ça déborde, il n'a trop. Un mot important, je suis habitué à recevoir de la merde. Hein. Mais là, non, là, c'est organisé, c'est pas trié. Hein.
2: Alors, qu'est-ce qui s'est passé? Racontez-nous.
0: Alors, 8 heures.
2: C'était quand dans la semaine, là?
0: Ah oui. 8 heures, ils m'ont renversé.
2: D'accord.
0: 8h15. Ils m'ont frappé. Je ne sais pas pourquoi. Vraiment, moi...
1: Vous ne les avez pas insultés, provoqués.
0: Rien, mais moi, 8h, 18h, j'ai pas mon problème. C'est que, ils sont 30.

0: pédagogique, il y a des ateliers de cours de cuisine, il y a de la musique, de l'alcool.
1: Ah, et, la ferme pédagogique, c'est pour choisir ce que tu vas manger 2 heures après. Ah oui. C'est taré, tu dis, bah, lui là-bas, bah, très bien. Et bah, allez marcher pendant 2 heures, on vous le prépare.
2: Papa, alors, il est mignon, le petit lapin. Alors, allez, on prend celui-là.
1: Allez, on va prendre celui-là. Il y a, donc, il y a à manger, il y a à boire, etc., etc. Mais vous savez, j'adore ça, moi, c'est terrible.
0: Il y a à manger, il y a à boire, il y a de la musique, il y a de la fête, tout est piéton. Il y a plein d'activités pour les enfants
1: c'est
0: aussi.
1: C'est super.
2: Et la météo.
0: Il y a des repas gastronomiques avec les chefs. Et la météo, bah, le soleil sera dans notre cœur.
1: Non, je crois que ça va. Ouais. Non, je crois qu'il n'y a pas de soleil, mais ça va. Ça va ce week-end,
3: c'est important ça.
1: J'ai regardé pour la Normandie, la partie nord, je crois que ça va, ça passe à côté. C'est pas un grand soleil, mais ça passe à côté. Très bien, c'est Rouen, c'est noté, je te fais un gros bisou.
0: Merci,
1: au revoir. Bisous, Babel, bisous Marlène. Allez, Émilie, on va où, Émilie?
0: Oui, coucou l'équipe. On parle loin de chez toi, à Koweï, la fête de la sorcière au musée de plein air de Villeneuve-d'Ascq.
1: À côté de Villeneuve-d'Ascq, d'accord, le musée de la sorcière, qu'est-ce qu'il y a là-bas?
3: Des sorcières.
0: Alors, oui, du
1: on
0: coup,
1: il
0: y aura des spectacles, il y aura des contes, il y aura des combats, des ateliers créatifs, marché d'artisans. Il y a un petit concours de déguisement.
1: Bah, tu vas voir tous les fans d'Harry Potter qui vont être là.
0: Voilà. Mais il y a aussi des personnages un peu déjantés, des cracheurs de feu, des dragons.
2: Ah, enfin, dragons, voilà.
0: C'est complètement immersif et c'est dans un décor fantastique.
1: J'ai entendu, il y aura des combats. C'est des combats de quoi?
0: C'est des combats de gentilhommes. C'est ce qui est marqué sur le programme. Donc voilà, c'est une leçon de combat. Voilà.
2: Ouais, c'est soufflé avec des gants.
1: C'est marrant. Tu vas voir que des gens qui vont se déguiser, t'emmènes les enfants et tout. Quel endroit, Émilie? Villeneuve-d'Ascq, à quel endroit?
0: Au musée de plein air.
1: Attends, je pose la question. Y aura-t-il à manger?
0: Oui, bien sûr.
1: Mais bon, c'est
0: de la food truck.
1: Sauterelle, bœuf de crapaud, enfin tout ça. Ah, bon, voilà. Et des yeux de grenouille.
2: J'ai envie des œufs de caille sur Europe 2.
1: Salut, vous restez là dans un instant. Je vous emmène en vacances pour la dernière partie.
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20: C'est Europe 2 que vous écoutez, bienvenue. Nous allons finir l'émission en vous offrant vos vacances avec Vacances Eole. Il y a des résidences dans toute la France. On fait une énorme bise à Alexandra. Alexandrie. Alexandra, comment ça va ?
21: Ça va très bien et toi ?
20: Bienvenue Alexandra chez nous, bienvenue.
21: Merci, ma petite. Bonjour à tous.
20: Bonjour Alexandra, face à toi il y aura Sébastien. Salut mon Seb.
22: Salut Coé, salut toute l'équipe. Salut.

0: pour une
1: truc.
0: Quoi.
1: Hein. Qui a des poils.
2: Ok.
1: Avec la lettre P.
2: Piètre.
1: Non.
2: Un truc. Un peigne.
0: Un peigne.
1: Non.
0: C'est les cheveux.
1: Quelque chose qui a des poils. Un plombier.
2: Mais c'est pas un truc.
1: Ah bah c'est quelque chose. Bon allez ok. Un plat d'hiver avec un B.
0: La bouillabaisse.
2: C'est pas un plat d'hiver.
1: Non.
0: Le barbecue raclette. Le barbe raclette.
1: La barbe.
2: Ah, Babybel,
1: fondue au Babybel.
3: Baklava.
0: Non, c'est pas d'hiver.
1: Oh, mais c'est pas possible.
2: Bah, vas-y, t'en as un, je
1: Bon, allez. Une ville avec un S.
2: Saint-Étienne.
1: Allez. Qui avait misé pour Corentin? Alexandra. Alexandra, tu pars en vacances dans une résidence vacances et hall de ton choix pour toute la famille. T'es contente?
4: Trop bien. Ouais, merci. Merci Corentin. Bravo Corentin.
1: Ah bah, bisous, ça, c'est Saint-Etienne, ça c'est. Il a tout essayé mon Corentin. Allez, bisous à tous, on va tout ranger. Allez, c'est pas encore. Hein.
2: Je suis mort.
1: Merci d'avoir été là tout le monde.
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1: Bisous sur le bout du nez, on revient lundi cet après-midi, les meilleurs moments, il est 15h sur Europe 1 pour Y en aura pour tout le monde. Salut Mastoufette.
7: Bisous,
1: bon week-end.
7: Tout à l'heure.
1: Pietro, bon week-end.
3: Bon week-end, chef.
1: Petit Corentin, bonne
2: bon
1: soirée.
2: Ouais.
1: Voilà.
2: On en reparle lundi.
3: Bonne soirée surtout avant le bon week-end.
2: Non, parce que c'est tout le week-end.
1: Corentin,
3: c'est pas la bonne musique.
1: Le jeu part en week-end plaisir. Avec sa chérie. Il est en
3: soirée découverte.
1: Il est en pleine forme. Il est heureux. C'est la soirée des amoureux ce soir. Je penserai à toi. Tu sais quoi? Je penserai à toi ce soir.
2: C'est vrai?
1: Ouais.
2: Je mettrai un petit message dans le groupe.
1: Je penserai à toi.
3: Ça y est.
7: Enfin.
1: Je penserai à toi. Hein.
3: 3 minutes après le. Ouais. J'espère que ça va bien se passer. Ouais. Je suis dans la bagnole.
2: Restez en ligne, les gars.
1: Bisous, mon petit Vito. Bisous. Bon week-end, vous embrasserez Charlotte.
3: Oui, merci.
1: Allez, vous faites quoi ce week-end?
3: Ce week-end, pas grand-chose. Ouais, non, pas grand-chose. Repos, ouais.
7: Repos.

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2: Oui, et enfin, la fin de semaine sur Europe 2, on va pouvoir profiter d'un resto sur Saint-Sèpe ce soir, se retrouver en famille à Saint-Nazaire ou même partir au Futuroscope pour tout le week-end en famille. Bah oui, pourquoi pas? Parce que je vous offre un séjour au parc du Futuroscope. On va très très vite en parler. Pour l'instant, playlist Pop Europe 2, c'est ce qui va arriver dans les prochaines minutes. Les Imagine Dragons ou encore le duo Martin Garrix et Sheeran sur Europe 2 Pop Radio.
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11h, 15h30, l'émission vous est dédiée ici dans les Pays de la Loire. Et puis je vous offre aussi de très très beaux cadeaux. Un séjour au parc du Futuroscope à gagner. Peut-être dans les prochaines minutes. Pour l'instant, Tove Lo Stromae arrive après Jay-Z sur Europe.

sur Europe 2 Pays de la Loire. Hier, oui, on était le 8 octobre et c'était donc l'anniversaire, les 41 ans de Bruno Mars. Oui, il a bien fêté ça hier soir. Et oui, notre artiste, eh bien, qu'on considère aujourd'hui comme le nouveau roi de la pop, Bruno Mars avec On My Soul, histoire de fêter le début du week-end qui va arriver doucement mais sûrement sur Europe 2.

Dans les Pays de la Loire, sur Europe 2, s'il y a bien un DJ à suivre en ce moment, c'est Bormin, nouveau DJ français qui a repris Pomme de Pix, vous connaissez ce titre. Et si vous vous préparez à des marathons sur les bords de Loire, vous allez adorer sur Europe 2.

0: une pause déj réconfortante, oui, un bon repas bien sûr, et puis ma playlist Pop Europe 2. Bah oui, faire la pause déj en musique c'est mieux avec Angèle et Ariana Grande dans l'Ouest.
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0: Plaisir, Aurore, je compte sur toi, bien sûr, pour m'envoyer une petite photo avec les lympas crétins. Ça, c'est normal.
1: Pas de soucis.
0: Ah, voilà. <C'est ça. rire> Bon, en tout cas, profites-en bien, Aurore, et puis je te souhaite un bon week-end par avance.
1: Merci, bon week-end aussi.
0: Merci beaucoup, Aurore. Je continue à vous gâter pendant ma playlist Pop Europe 2. Restez bien attentifs. Pour l'instant, de la musique, les Coldplay In for the Weekend. Ça arrive juste après Ugel Moving to the Sun. C'est sur Europe 2 Pop Radio. Bienvenue.

Le Pays de la Loire, vous êtes en train de conduire sur la 11, et ben moi je vous accompagne avec ce titre, vous allez pouvoir écouter les paroles. Je trouve qu'il y a une belle morale dans ce titre de Manon Lisa, Le Petit Pêcheur. Oui, c'est dans ma playlist Pop Europe 2 pour vous accompagner sur Europe 2 Pop Radio. C'est l'histoire d'un

0: J'adore vous faire plaisir, j'adore vous offrir de très très beaux cadeaux. Je vous ai offert un séjour au parc du Futuroscope il y a quelques minutes ici dans le Pays de la Loire. Et je vais continuer à vous gâter avec ma playlist Pop Europe 2 avec les Imagine Dragons dans les prochaines minutes. Ou encore Freya Sky. 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

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À retrouver pendant ma playlist Pop Europe 2, Jérémy Frérot. Juste après, le roi de la pop, Michael Jackson. Oui, son classique Pop Europe 2, Smooth Criminal. C'est sur Europe 2 Pop Radio. Bon vendredi à

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Europe 2, dans les Pays de la Loire, Vianney a fait une longue pause. Il avait besoin de se recentrer un petit peu sur lui-même, sur ses proches, prendre le temps aussi d'écrire ses prochains titres. Et ça se sent d'ailleurs sur cette nouveauté d'or et d'étain. Il a choisi bien sûr Europe 2 pour vous le faire découvrir ici au Nantais, aux Angevins. Vianney, bien sûr, un artiste Europe 2 Pop Radio. C'est pas

0: c'est assez fou, on a démarré la semaine avec 28 degrés, aujourd'hui il fait 17 degrés. Bon, on va se réchauffer avec ma playlist Pop Europe 2 justement. Ed Sheeran dans les prochaines minutes, et puis le titre qu'on a entendu tout cet été sur la côte atlantique à Pornic, Ugel Jamaican.
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1: Bon, ce matin sur Europe 2, Pays de la Loire, Coé et toute son équipe vous ont mis de bonne humeur dès votre réveil entre 7h et 11h. Et il revient vous chercher dès 15h30 avec le week-end qui démarre ce soir, le périph' nantais qui sera encore bien bouché comme chaque vendredi. Bon, vous allez pouvoir profiter de votre trajet quand même, le rendre un petit peu moins douloureux. En tout cas, c'est mieux en souriant grâce à Coé sur Europe 2, 15h30, 18h. Avant ça, Teddy Bear, Chaussures Roses, c'est tout nouveau, c'est tout frais. Ça arrive juste après David Guetta avec Usher sur Europe 2 Pop Radio.

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Clément, aime-moi encore. Ou encore Alex Warren. 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Tendez bien l'oreille, le triple mix Pop Europe 2 peut arriver à n'importe quel moment, peut-être après les Black Eyed Peas ou encore Tove Lo Stromae sur Europe 2 Pop Radio.

0: partir de 15h30, Koé et toute l'équipe vous vont vous accompagner à la maison sur le périph' nantais. Si ça bouchonne un petit peu, le trajet sera plus sympa comme ça. Avant ça, Bruno Mars, Mark Ronson ou encore les Offenbach pour la playlist Pop Europe 2.
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0: ensuite James ou Zaz, mon cœur balance.
1: Avec qui tu te maries? Oh, j'aurais pas mais
0: tu peux en faire
1: place.
0: D'autres, je continue de réfléchir parce que
2: non c'est vrai que celui-là il...
0: je me marie avec je prends James.
2: Allez, je deviens abstinent.
1: Je marie avec James.
0: Ouais,
1: allez, du coup soirée de foufou avec Zaz.
0: Oui.
1: Allez, c'est bon.
2: Ça allez, l'envoie un peu
1: à moi allez-y.
3: La motive
4: alors Koé. Entre Angèle, Mathilde Panot et Anne Hidalgo.
1: Oh,
4: avec qui tu couches un soir, avec qui tu te maries.
1: Trois copines.
4: Et qui tu
2: Mais attends, c'est Angèle la chanteuse ou Angèle ma meuf?
4: Angèle, c'est la chanteuse.
1: Ah, y a l'amour,
0: je crois que c'est
4: la meuf de Tony.
0: Ouais, je crois.
4: Il n'y a pas noté. Marqué Angèle tout court.
1: Ah non, bah non.
4: C'est passé laquelle alors?
1: Ça doit être la chanteuse.
0: C'est la chanteuse.
2: On va dire que c'est la chanteuse.
1: Évidemment, je fais l'amour avec Angèle.
4: D'accord.
1: Avec contente. Je me marie. Et c'est là que ça devient dur.
4: Alors, soit avec Mathilde Panot, soit Anne Hidalgo.
1: Ah, c'est là que ça devient dur.
0: Ah bah, mais bref. Hein.
1: Je pense que je tue Mathilde Panot.
0: Et tu te maries avec Anne Hidalgo.
1: Ai-je le choix?
0: Ben non.
1: Ai-je le choix? Anne Hidalgo, comme ça on fera des jingles à la maison.
0: Ouais, c'est vrai que par contre, mariage, c'est sur du long terme. Quoi.
1: Ouais,
0: c'est combien de temps? On signe pour combien de temps?
1: Oh, oui. On verra bien. On verra bien. Pietro, tu l'as pas fait, toi?
4: Non, c'est Tony qui a pas fait.
1: Tony. Fuck, marry and kill. Aya Nakamura.
0: Ah. Ah, y a un délire.
1: Ariel Dombal.
0: Il y a un délire. Il y a un délire aussi.
1: Ah ouais. Vera de Scooby-Doo.
2: Alors attention, Vera, c'est laquelle Vera?
1: Vera, c'est celle qui a les grosses lunettes.
2: Sur Instagram, il y a une nana qui s'est mise comme ça, tu sais, qui fait photos, j'adore.
1: Vera de Scooby-Doo, Aya Nakamura ou Ariel Dombal.
0: Je préfère Scooby-Doo.
2: Moi, un soir, je pense Nakamura.
1: Ouais.
0: Ah ouais.
2: Et il me reste Dombal et...

0: Vous étiez aux toilettes, non?
1: Non, mais...
0: Vous avez bu, peut-être, monsieur, non? Vous avez bu?
1: Non, mais vous êtes... Vous dites pas que vous êtes...
0: Faut faire des mots, monsieur, à un moment donné, il faut faire des phrases. Hein, parce que ça, c'est des sons qui sortent de votre bouche, mais il n'y a pas de mots, monsieur.
1: Vous êtes le vrai nouveau sélectionneur, vous êtes le Zizou?
0: Oui, monsieur. C'est-à-dire, la semaine dernière, on vous a battu, hein, parce que vous n'étiez pas très très bon sur le terrain. Et là, je vous appelle, c'est simplement, et en toute amitié franco-belge, pour vous dire, ce soir, on va recommencer. Vous n'avez aucune chance.
1: Ouais, pour l'amitié franco-belge, ce serait bien de ne pas nous rappeler nos défaites, et puis d'essayer de s'affronter avec les respects. Hein.
0: Mais c'est-à-dire, pour éviter que je vous rappelle les défaites, il faudrait que je puisse vous rappeler les victoires. C'est-à-dire que là, j'étais en train d'analyser vos matchs. À mon avis, vous n'êtes pas prêt de gagner une compétition.
1: Eh bien, alors, tout Zizou que tu es, hein, écoute, en 2018, on était très proche, hein, faut pas l'oublier. Hein, avec Eden, hein, Eden Hazard, Vincent, sa compagnie.
0: Oui, je suis d'accord, mais c'est en 98. Et puis là, donc, vous en mettez plus une dans la lucarne, quoi. Alors, le foot, c'est quand même pas la seule chose où la France est la meilleure, on a aussi le meilleur frite que vous. C'est ça, depuis, vous êtes d'accord, le championnat de l'Afrique, il est chez nous.
1: Non, je t'arrête tout de suite. Hein. Les frites, c'est à nous.
0: Hein. C'était avant.
1: Tout simplement, il n'y a pas de débat, il n'y a rien à dire là-dessus.
0: C'était avant. C'était depuis, on a quand même. On fait nous aussi les deux cuissons. Hein. Vous n'êtes pas les seuls à faire les frites à deux cuissons, des fois même on en met trois.
1: Parce que vous avez volé? Vous êtes des voleurs?
0: On n'a rien volé d'abord, la frite, ça vient.
1: On vient s'installer en Belgique pour les impôts, là, mais après, hein, quand il s'agit de voler des recettes de vraies frites, ben, et là, on fait fortune avec.
0: D'abord, la frite, monsieur, c'est vous aussi, vous l'avez volée, hein, la pomme de terre, tout ça, c'est pas vous qui l'avez.
1: Absolument pas.
0: D'accord. Alors, mais je vais vous dire, monsieur, bon, alors là, d'accord, j'ai vu ce qui se passe, on est parti sur une mauvaise base. Une blague pour vous détendre? Je fais une blague. Profitez-en, j'en fais pas tous les jours. Pourquoi les Belges mettent leurs frites au frigo? Pour avoir des frites fraîches?
1: Ça c'est petit, ça. Ça, c'est pas drôle, ça. Ça, c'est pas très drôle, ça. C'est pas... Je vous le dis, hein.
0: Moi, écoutez, je suis en train de rire, écoutez.
1: Tu rigoles pas beaucoup, t'as pas de problème.
0: Je suis un fou rire, là.
1: Bien sûr.
0: Je n'en peux plus de m'en fourrir, là. J'ai mal, j'ai les abdos qui me font mal, tellement je ris, là.
1: Mais c'est pas digne d'un sélectionneur, ça, d'appeler supporter très engagé. Je suis très engagé en tant que supporter.
0: Bon, c'est vrai, vous supportez quelle équipe?
1: Ben oui. Parce que moi, je préside le COP. Je préside le COP de l'équipe belge.
0: Parce que vous jouez au foot en Belgique?
1: Non, je joue pas au foot, je supporte.
0: Non, mais la Belgique, elle...

0: Bienvenue sur Europe 2, c'est Coé sur Europe 2, le ni oui ni non dans un instant.
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0: Ouais, je sais, j'étais
1: agaçant. On était sur l'argent et tout, mais...
0: J'étais agaçant, mais j'étais concentré parce qu'ils sont en partie sur l'argent. Tu sais, moi, quand ça va sur l'argent...
2: Je...
0: Attention, ma petite Chloé, on y va. Top chrono. Chloé, t'es en super forme.
2: En super.
0: Donc, t'es huissier.
2: Parfaitement.
0: T'as toujours voulu faire ça comme métier, huissier?
2: Au départ, je voulais être pianiste, en fait.
0: Et t'as pas pu le faire?
2: C'était trop dur.
0: Ah, pourquoi? T'es pas bonne en piano?
2: Comment?
0: T'es pas très bonne en piano?
2: Ça va, je suis correct.
0: Tu te débrouilles. Bon, le boulot se passe bien?
2: Pas bien.
0: Plus d'hommes?

0: 140 000 électeurs sont appelés à départager les 5 candidats jusqu'à demain soir. Ils avaient disparu des murs, les voilà de retour. Les deux œuvres volées au musée Renoir de Cagnes-sur-Mer ont été retrouvées, a annoncé aujourd'hui le maire de la ville. Le 8 septembre dernier, les cambrioleurs s'étaient introduits dans la dernière demeure du peintre avant de dérober deux de ses chefs-d'œuvre. Mercredi, deux suspects ont été interpellés. Et puis des Alpes aux Pyrénées, en passant par la Méditerranée, le soleil parvient à faire de la résistance. Et il faut bien ça pour réchauffer un peu l'atmosphère, comptez tout juste 20 degrés maximum sur les plages de la Côte d'Azur cet après-midi. Ailleurs, c'est la fraîcheur et surtout la grisaille qui va dominer jusqu'à ce soir. Des averses vont persister des Pays de la Loire en remontant vers les Hauts-de-France. Retour d'un temps plus ensoleillé demain pour lancer votre week-end. Passez une très bonne fin d'après-midi sur Europe 2.
1: Merci Jérémy. Et meilleur moment de la semaine. Bah oui, le début du week-end. Et en plus avec toute l'équipe qui est là, Coé sur Europe 2 jusqu'à 18h.

0: pense que le multiplay est juste après.
1: Non.
0: Et Rocky 4.
1: Mais hey, c'est pas toi qui joues,
2: non.
0: Et Rocky 4 plus récent.
1: Non.
0: Que le multiplat.
1: Inversé. Oh,
3: ouais.
1: Tu es.
2: C'est le plus ancien ou plus récent.
1: C'est pas toi qui joues.
3: Ouais, c'est,
1: mais c'est plus fort que moi.
2: Mais ouais, bah. Tu fasses du plus ancien ou plus récent.
1: Oui, oui,
2: c'est
1: donc.
0: Ça. Donc j'ai fait.
1: Donc pour
0: Mariage de Thierry Leluron.
2: Ouais. Ah, voilà.
0: Multiplat. Et Rocky 4.
3: Pour moi, non, il se trompe.
0: Eh, on s'en fout.
1: Non, le mariage de Thierry Leluron.
2: C'est le plus ancien.
1: Oui, 1985.
3: Bravo.
1: Et ça se joue entre Rocky 4 et le multiplat.
0: J'ai un doute.
2: Moi, j'aurais dit Rocky 4.
1: Rocky 4, c'est 86.
3: Eh oui.
0: Ah, je croyais que c'était plus récent.
1: Et le multiplat, c'est 98.
0: Ah, t'imagines. Tu t'es trompé de 12 ans.
1: Bah

0: 98, les gars.
1: Mais non,
2: ah,
1: oui.
2: Ouais.
0: On va reprendre avec Pietre parce qu'il n'était pas content. Allez. Il n'a pas eu un bon truc.
1: Voilà.
0: Pietro.
1: Vas-y.
0: La première sélection de Steve Savidan dans l'équipe de France.
1: Ouais.
0: La nomination d'Edith Cresson au Premier ministre. La sortie de Chihuahua de Didji Bobo.
1: Edith Cresson, Chihuahua, ah. Savidan.
2: Ouais, je suis d'accord.
1: Allez, pour merci, c'est pour moi.
3: Il n'a pas fait exprès, mais pour une
0: c'est
3: fois,
0: excellent.
3: Il a réussi.
1: Eh oui.
0: C'est la bonne réponse. Allez, j'ai encore le temps pour Stouff.
1: Un dernier, vite.
0: Allez, un dernier. Stouff.
2: Oui.
0: La présentation de la 2 chevaux Citroën. La sortie du premier ordinateur Apple. L'interdiction de l'alcool pour les élèves dans les écoles.
3: La nouvelle 2 chevaux ou l'ancienne?
0: La 2 chevaux, l'ancienne, la première. La 2 chevaux.
3: Ah, donc là, ils en sortent une?
0: Non, la 2 chevaux. La 2 chevaux.
1: Facile.
2: Ah. Oui, mais le premier ordinateur Apple, c'était il y a très très longtemps.
3: Ah
2: aussi.
3: Oui.
2: Mais je commencerai par la 2 chevaux quand
1: mais
2: même.
1: Mais non.
2: Quoi? Non?
3: Mais bien sûr, la 2 chevaux.
1: Interdiction de l'alcool.
3: Oui.
1: C'est en 50 et quelques, je crois. Ah non, parce qu'il y a l'âge aussi. Ils ont interdit au moins de 15 ans d'abord, ou je sais pas combien.
0: Est-ce que vous pouvez la laisser réfléchir?
2: J'aurais laissé dans l'ordre comme ça en vrai. Mais
0: donc redis-moi l'ordre.
2: J'aurais mis 2 chevaux, Apple et l'alcool.
3: Mais non.
2: Moi, j'en sais rien.
0: La 2 chevaux, c'est 48.
1: Ouais.
0: Le premier ordinateur Apple, c'est 76.
2: Ah, allez. Donc c'est l'alcool entre les deux.
0: Et l'alcool à l'école, c'est 56.
1: Ouais, voilà ce que j'aurais dit.
0: Ah,
1: ouais.
0: Donc ça,
2: c'est 2 chevaux, alcool et Apple.
0: Ça veut dire qu'en 55, il y a un crasson, vous avez quelque chose. Hein.
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2: On va parler, tiens, du blocus des lycées, là. Vous avez vu encore les images. Moi, tout le week-end, j'ai vu des images. Et tantôt, je voyais des jeunes qui avaient des choses à dire. Et tantôt, je voyais des benets qui avaient des cuits de poignée de porte qui venaient répéter ce qu'on leur avait dit.
3: Le 6, 8h18h. 8h18h, on n'a que 2 minutes pour manger à la cantine, puis on n'a pas de chaise.
2: Bientôt, ils n'auront pas d'assiette et pas de couteau.
4: J'ai vu qu'il y en a qui demandaient à être rémunérés.
2: Non, mais est-ce qu'on peut arrêter la foire à la saucisse? Et je vous passe le free Palestine, hein, qui arrive là-dedans au milieu de rien. Hein. C'est-à-dire que le mec, d'un seul coup, il dit 8h18h, on n'a pas assez de cours, free Palestine.
4: D'accord.
2: Mais ton engagement politique est noble, mon ami. Mais tu veux pas en parler dans un autre truc? Parce que là, ça fait peut-être beaucoup de choses à traiter. Cette idée ingénieuse des étudiants, j'ai vu des lycées fermés, encore 400 aujourd'hui à cause des blocus. Il y en a qui ont fait des cours à distance. Et bien maintenant, la nouvelle mode aujourd'hui, les parents, ça va vous rendre fou. Les lycéens qui ont lancé le e-blocus.
5: Ah, e-blocus maintenant.
2: Les parents, ça va vous rendre fou. Les lycéens qui ont lancé le e-blocus.
5: Ah, e-blocus maintenant, d'accord.
2: Vous l'avez vu? Ça veut dire que pendant que les cours sont donnés, y a des mecs qui allument leur ordi, qui balancent des sons de sirène et des sons improbables pour que les gamins puissent plus suivre le cours. Ça veut dire, je vais rater mon année, je veux que les autres la ratent aussi.
4: Ouais,
2: ça rend dingue, hein. Je vous assure, ça me rend dingue. Hein. C'est fou. Hein. Donc toujours le blocus de ce week-end, la vidéo qui n'a pas arrêté de tourner, le lycéen qui met un coup de pied pour renverser la poubelle enflammée, sa mère qui débarque et qui lui court après, qui va lui mettre la chaussure dans les yeux. Vous avez vu ça ou pas? Est-ce que vous avez déjà pris, vous, une correction de vos parents devant tout le monde? Truc où tes parents viennent te chercher, ils disent, maintenant, t'as
5: moi,
2: déjà eu, toi?
5: C'est pas mes parents, c'est ma tante. En fait, j'avais fait l'école buissonnière, j'avais un cours de théâtre le soir, j'avais fait l'école buissonnière et en fait, elle venait me chercher à la sortie du théâtre. Sauf que j'étais pas là. Je me suis pointée. Enfin, après qu'elle soit déjà là, elle, je me suis pris une tarte devant tout le monde.
6: À l'époque, on prenait des tartes.
2: Ouais, à l'époque, la tarte ou le coup de pied au cul.
6: Oh, ça partait vite.
5: Et elle s'en est voulu parce que j'avais pissé du nez. Donc.
2: Mais ta tante, c'était Mike Tyson. Donc, au niveau du.
5: Elle avait mal visé, en fait, et je me l'étais pris en plein dans le pied.
4: Moi, j'avais séché les cours au collège pour aller faire une bataille de maïs dans le champ de maïs avec mes potes. On se jetait des épis de maïs, c'était rigolo. Et en rentrant, parce qu'on voulait quand même rentrer pour finir les cours, j'avais pissé dans les boîtes aux lettres du lit du collège. Et le problème, c'est que les boîtes aux lettres, elles étaient percées de l'autre côté et ça donnait chez le gardien. Donc je me suis fait griller, je me suis fait choper. Elle a encore appelé ma mère. Et là, ce coup-ci, ma mère, le proviseur a fait exprès de me sortir à l'heure de la sonnerie. Et là, on était prévu aussi direct.
2: Ah, t'en as pris une aussi. Les plus jeunes qui nous écoutent en voiture avec les parents, vous avez raté cette période où on en prenait une et on discutait après.
4: C'est-à-dire que j'avais pas encore plaidé coupable ou non coupable.
2: Les parents, vous avez oublié. Les enfants, vous avez oublié ce détail. Non seulement on s'en prenait une, mais les questions, elles arrivaient après.
4: Bah
2: en fait, qu'est-ce que t'as fait? Mais elle arrivait d'abord.
6: C'est quand t'arrivais.

0: T'avais 5 secondes pour te barrer.
1: Je savais que j'avais une latence de 5 secondes.
2: Tu veux que je t'aide, papa ?
1: Pendant laquelle il essayait, puis après il tirait d'un coup, il se claquait lui-même la ceinture quelque part, parce qu'il tirait trop fort la ceinture. Mais voilà, bah ouais, voilà, mais je l'ai jamais prise, mais par contre j'ai vu beaucoup déboutonner.
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0: choquée parce que c'est une agression, en plus à connotation sexuelle. Vous savez, quand j'entends une agression de ce type-là, qui sous-entend donc qu'avec la danse du ventre, j'aurais obtenu des postes, je pense à mes enfants, parce qu'ils en ont entendu pendant mes campagnes présidentielles. Mais je n'accepte pas, si vous voulez, qu'une fois de plus, on puisse dégrader une femme, on puisse avoir des connotations sur son corps, avoir des connotations sexuelles, sous-entendu qu'elle vend son corps et qu'elle fait des danses pour obtenir des postes. Je n'ai jamais demandé de poste à Emmanuel Macron.
1: Merci. C'est une expression.
2: Elle extrapole.
1: C'est une expression. Mais le problème, c'est que c'est compliqué avec Ségolène Royal parce qu'à chaque fois, ça part sur ce terrain-là.
3: C'est ça.
1: À chaque fois, c'est laissez-moi parler, je suis une femme. Et pourtant, quand il y a des insultes qui dépassent les choses, il faut le dire. Mm-hmm. C'est une expression, la danse du monde.
2: Oui.
1: En plus, venant de Glucksmann, je vois pas du tout Glucksmann faire ce genre de remarques.
2: Non, c'est pas le genre de la maison, non. C'est pas l'air de...
4: Mais non, mais enfin, si, la preuve.
1: Il l'a dit. Mais il l'a dit. Mais c'est dans une expression.
4: Et il faut distinguer les discours devant une caméra et les discours en off. Quand on est au bureau, on est toujours un peu plus trash.
1: Celui qui filme, il est à côté. Hein. Il sait qui c'est. Hein.
4: Mais ça, là, ce qui est super mal, c'est là. Je pense où le PS qui comprennent rien. C'est quel est l'intérêt de se tirer dans les pattes parce que ça vient de là. C'est en interne ce truc-là, c'est quelqu'un en interne qui a sorti le truc.
1: Quelqu'un qui veut le bousiller.
4: Et du coup, ils passent pour quoi là?
1: Donc ça veut dire que dans leur camp, des gens qui vous font croire qu'ils sont là pour les Français, ils sont pas là pour les Français, ils sont là pour eux.
4: C'est ça.
1: Et ça veut dire que les mecs, au centre d'un jeu où soi-disant le but unique, c'est le bien des Français, pas le bien des Français. C'est-à-dire que les mecs, ils se font une bataille navale en interne pour flinguer un mec. Parce que le téléphone, je l'ai vu, hein, il est posé là.
4: Ouais.
1: Il est posé. C'est-à-dire que le gars est à un mètre de Glucksmann. Donc il sait très bien qui c'est. Il sait très bien qui est dans son angle de vision. Il pense que le gars, il l'a déjà retrouvé.
5: Mais le pire, c'est qu'elle, elle en joue aussi dessus. Alors qu'elle sait très bien qu'à la base, il parle d'amadoué. Enfin, tu vois.
2: C'est amadoué,
4: oui, c'est une expression.
5: C'est une expression. Et elle joue là-dessus avec encore le fait.
1: Il y a des candidats qui vous séduisent bien pour l'instant dans les élections?
5: Franchement, non, général bol.
6: La vérité, c'est que c'est tous la même chose à chaque fois. Ils promettent et ils font rien. Et même, je pense qu'un gars qui est motivé,

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2: Attention, ma petite Stouff, tu vas jouer. Stouff, tu vas jouer au kikiké sur le front, d'accord?
3: Mais pourquoi tu...
2: Une personne est sur ton front. Toutes les trois questions que tu poseras, tu devras croquer dans un piment de goût vieux, de piètre.
4: Oh, ils sont horribles.
2: Tu as droit à 10 questions, sinon tu finis le piment. Et alors, enlève ton casque, bouge tes oreilles, je vais dire qui est sur ta casquette pour que les gens essaient de comprendre.
3: Attends.
2: Voilà. C'est Gaël Sanker, le directeur des programmes et de la musique d'Europe 2, qu'elle connaît très bien.
3: C'est bon ou pas, là ?
2: Oui. Vas-y.
3: En fait, tu rigoles.
2: Pose-nous les questions.
3: À quel moment je le croque, en fait ?
2: Bah, après la troisième. Ah. Sauf que t'as vraiment faim. Tu vois,
3: alors, c'est... est-ce que c'est un homme ?
2: Oui.
4: Oui.
3: D'accord. Est-ce que c'est quelqu'un de connu ?
2: Non. Non, pas trop.
3: Je dois croquer quand ?
2: Ah bon, t'as la troisième, on n'est qu'à deux.
3: Ah. C'est pas trop, t'as dit ?
4: À la troisième, tu croques celui-là, c'est le début, il est moins fort.
3: Est-ce que il est âgé ?
2: Ça commence.
4: Bah, ça veut pas dire
2: âgé. Âgé, non, mais on va dire... il est pas, c'est pas un gamin non plus.
4: Il est pas vieux.
2: Allez,
4: non plus.
2: Là, on croque.
3: Ah, est-ce qu'il a...
2: Là, on croque.
4: Ah, c'est l'entame, il y a rien dedans.
2: Non, c'est l'entame, t'as rien pris, là. C'est
3: si, il y a dedans.
2: Mais non, bon...
3: Si, il y a dedans.
2: Allez, encore une question.
4: Il arrache...
2: Allez.
3: Est-ce qu'il a ton âge ?
2: Ouais.
4: Oui.
3: Ah,
4: oui.
3: Voilà.
4: 4. Hein. T'avances pas beaucoup, là.
3: Pas trop. Ah, il faut recommencer, hein.
4: Ouais.
5: Miam.
3: Pas trop connu.
2: Pas trop connu.
4: Pas trop connu. T'avances pas, là.
3: Alors, est-ce que c'est un chanteur confidentiel ?
2: Non.
4: Non.
5: Confidentiel.
2: T'es loin,
5: c'est pas facile plus à dire, confidentiel, avec le piment.
3: Pendant
2: que
3: je
2: vois. Oh.
4: Ouais. Puis là, tu vas attaquer le dur après.
3: Est-ce que c'est un politique ?
2: Ah, non, pas du tout.
3: Quoi ? Est-ce que c'est un comédien ?
2: Pas du tout non plus.
5: Elle te mange ça comme si c'était un Pringles, là.
6: On dirait des
2: Ouais, mais là, le Pringles, elle va commencer à pleurer, là. Il t'en reste trois.

0: d'après toi. Attends, si tu te trompes, tu recroques.
1: Avec lequel tu sors?
2: Ah bah, c'est
1: lequel tu tues?
2: Monsieur Gaël Sanker.
3: C'est quoi? C'est la question. Il est pas très beau qui t'a fait deviner ça?
2: Non, c'est Piette.
3: Bonne réponse. Bonne réponse. On embrasse Todd Gaël, c'est notre directeur des programmes. Vous restez avec nous dans un instant. 100 balles et un Mars, c'est ce qu'il aura gagné. T'en remets pas dans les yeux, mais tu vas te prendre du piment. Alors?
1: Ils sont bons, hein?
3: Ah, c'est, hein?
2: J'ai envie de crever.
3: Ouais,
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0: Ouais, évidemment. Journée mondiale des enseignants. Pour 100 balles et 1 mars, je vais te prendre à l'antenne, je te pose une question tout de suite. Tu trouves la bonne réponse, tu peux ouvrir une case. Qui est arrivé, question histoire, qui est arrivé en premier, le premier dans l'histoire? Charlemagne, Jeanne d'Arc, Clovis ou Francis Lalanne? Charlemagne, Jeanne d'Arc, Clovis, Francis Lalanne.
1: Clovis.
0: Oui, 466.
2: Ah, j'avais un doute avec Charlemagne.
0: Ah, Charlemagne, c'était après.
3: Ah ben oui,
0: et après, c'était Jeanne d'Arc et après Francis Lalanne.
1: Ah,
0: mais on est pas sûr. Il y a peut-être un doute sur Francis Lalanne. Il était peut-être avant Jeanne d'Arc, on ne sait pas. Attention, tu me donnes une case entre 1 et 10.
1: La 8.
0: La 8. Waouh, bravo! Si tu veux refaire ta vie, tu gagnes des faux papiers pour recommencer ta vie au Mexique.
2: Ah!
0: Et bravo, avec ta femme, elle s'appelle comment?
1: Comment?
0: Ta femme, ta chérie, elle s'appelle comment?
1: J'en ai pas.
0: Eh bien, si t'en as une, elle s'appellera Jessica Alba et toi, tu t'appelleras Pepito Ramirez. Voilà, c'est mon cadeau. Ça me fait plaisir. Bisous, mon pote. Bisous.
4: 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La case à cadeau. La case à caca. La case à cadeau.
0: Salut Maude.
4: La case à cadeau.
5: Bonjour. Bonjour.
0: Ma petite Maude, tu vas jouer avec nous pour essayer de trouver la bonne case. Ma petite Maude, vos questions géographie. Pour la journée des enseignants.
2: Ça remet pas à ce ouf.
0: Quel fleuve traverse Limoges?
2: Ah.
0: La Seine, la Vienne, le Rhin ou le Nil?
5: La Vienne.
2: Oh.
0: Excellent. Merci. Bonne réponse. Ah, tu me trouves une case à part la 7.
5: Je vais dire la 6.
0: Case numéro 6. Un aspirateur anti-insectes. Oh, qui servira à aspirer.
5: Merci, merci.
0: Je t'embrasse fort, hein, chérie, ma petite Maude.
5: Ah oui, oui, on vient de se taxer.
0: Comment il s'appelle, on l'embrasse?
5: Nicolas.
0: Bisous, mon Nicolas, bravo. Tous nos vœux de bonheur, vous allez être heureux tous les deux. Je t'embrasse, ma petite Maude. Bisous, bisous.
2: Et tu merci, mets pas le zizi de Nicolas bisous dans l'aspirateur.
0: Oui, on ne sait pas. Même si tu te dis, tiens, ça peut rentrer. Non, on ne joue pas à ça.
3: Bah, il le fait déjà.
0: Il y a eu des drames. Lui, il le fera, mais toi, ne le fais pas.

0: Comme ça, on les met en contact, les deux, et ils peuvent se faire des super jeux.
1: Non, je la donne à Luc, ou je ne sais plus qui c'est qui a gagné.
2: Ouais,
1: là.
2: Non. Ce soir, nous avons décidé d'aider tes petites fesses, puisque ce soir, tu gagnes un mini caprice des dieux pour faire des petits caprices avec les gens. Puisqu'un caprice à deux,
3: caprice des dieux.
2: Caprice des dieux. Je te fais un gros bisou. Bisous, ma belle.
1: Moi aussi, gros bisous. Merci à vous.
2: Je t'embrasse. Bisous à tous. On revient demain, 7h du mat. Soyez là. On vous réveille tous les matins. On vous raccompagne le soir à la maison. Bisous tout le monde. Bisous à toute l'équipe. Vous avez été top. Je vous embrasse.
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0: Ah, ouais. T'es bien.
1: Non, mais il va aller mettre l'oreille au dos, vous avez quoi, débuni là-dedans.
2: Ouais, c'est pas mal. Ouais. Ouais, il rajoute des mots qui veulent rien dire au
0: attention,
2: milieu, mais c'est ça.
0: Qu'est-ce qu'a dit Didier? Suite.
1: Quand on met au sud, il s'agit plus de quand on met au nord.
3: Ah, le sud, ah, non, au sud et dormir au nord.
0: Non,
4: non. C'est, tu peux passer pour sécher, c'est au sud et pas au nord.
0: Pas loin, écoutez.
1: Quand on le met au sud, il sèche plus vite que quand on le met au nord.
4: Quand on le met au sud, il sèche plus vite que quand on le met au nord.
0: Quand on le met au sud, il sèche plus vite que quand on le met au nord.
1: Quand on le met au sud, il sèche plus vite que quand on le met au nord.
0: Vous voyez, vous commencez à apprendre à parler le Didier.
2: Mais attends, au tout début, il dit quand on met le fil à étendre, ou j'ai rêvé?
0: Non.
2: Il dit rien du tout?
0: Non, il dit quand on le met au sud.
2: Ah ouais?
0: Oui. Ça va, toi?
2: Ça va mieux, ouais.
0: Écoute déjà ce qu'il dit plutôt que de mettre ce qu'il dit avant. Attention, écoutez bien.
1: Tous ceux qui ont une photo de moi avec une femme en train que j'embrasse, tu sais, t'appelles, que j'embrasse, même embrasser, smart, automate, ils m'envoient la photo, je leur donne ça.
5: À tous ceux qui ont une photo de moi en train d'embrasser une femme,
4: prétendante,
2: de faire un smack, il dit non.
0: Ouais. On voit la photo, je leur donne 100 euros. Ouais, facile, c'est facile, facile. Facile.
1: Tous ceux qui ont une photo de moi, voilà, avec une femme en train que j'embrasse, t'appelles, que j'embrasse, même embrasser, smart, automate, ils m'envoient la photo, je leur donne 100 euros.
5: Oh, il manque une partie au milieu, mais.
4: Mais surtout, il fait pas des smacks, il fait des smart.
0: Bon, attendez, on va faire simple.
1: Moi, je suis comme le GPS, tu vois, ce matin, il y a du GPS qui m'arrive, le GPS ce matin.
4: C'est comme le GPS.
3: Le GPS ce matin.
0: C'est la suite qui est plus compliquée.
1: Moi, je suis comme le GPS, tu vois, ce matin, il y a du GPS qui m'arrive, le GPS ce matin.
5: Ah, tu m'as demandé ce matin. C'est comme le GPS, tu m'as demandé ce matin.
2: Il y a Didier qui arrive, j'ai entendu. Oh là là.
0: Il dit, moi je suis comme le GPS le matin. Tu sais ce qu'il m'a fait le GPS le matin?
1: Moi je suis comme le GPS, tu vois, ce matin, il y a du GPS qui m'arrive, le GPS le matin.
5: Ah oui, c'est ce que je veux dire.

0: Un monde
1: Qu'est-ce qu'il pourrait sauver?
2: Je suis pas ton plan B.
3: T'as maté le fessier.
0: Oh, c'est trop facile.
1: Trop tard. C'est une belle partie de Tony.
2: Reste avec nous, c'est Europe 2.
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2: C'est le moment de jeu, ni oui ni non. Faisons un gros bisou à Marine. Oui, Marine. Bonjour ma petite Marine, comment ça va?
3: Bonjour Coé, bonjour toute l'équipe.
2: Marine, elle habite où ma petite Marine?
3: Aix-en-Provence.
2: Ah, très belle ville. Magnifique. Ville étudiante, ville qui bouge toute l'année, Aix-en-Provence.
3: Tout à fait.
2: Non, mais c'est vrai, c'est très très joli. Le seul problème que je trouve avec Aix-en-Provence.
4: Il n'y a pas la mer. Eh ben oui.
2: Ils ne vous manquent que ça. Vous
4: avez l'image, pareil.
2: Non, mais vous avez la montagne Sainte-Victoire, vous avez le climat, vous avez les restaurants, vous avez des belles places, vous avez des fontaines. Il manque la mer.
5: Ils sont pizza pas loin. Capri aussi. Pizza Capri, j'adore.
2: C'est vrai?
5: Ouais, oui. C'est des magasins de pizza, tu sais, mais à la part. Et tu choisis 5 parts différentes et tout, et elles sont excellentes.
2: C'est
5: feu
2: vrai.
5: De bois et tout, j'adore.
3: Tout à fait.
2: La bouffe, maman. Tu vas jouer avec nous, tu vas peut-être gagner 100 ou 200 euros, Marine, d'abord. Il va falloir affronter le timing, le chronomètre de notre Corentin.
6: Mauvais, ça.
2: Non, Corentin, concentre-toi.
6: Je panique, en fait.
2: Mais pourquoi tu paniques?
6: Parce que je veux bien faire. Et...
2: Ah bah, allez, mon grand. Allez, on y va. 3, 2, 1, top, c'est parti, mon Corentin. Corentin, content d'être là?
6: Très content.
2: Il était comment ce petit piment?
6: Très fort,
2: il t'a brûlé un peu?
6: Beaucoup.
2: C'est vrai, t'es pas habitué à manger piquant?
6: Pas du tout, non, je...
4: Il peut se foutre de moi là-bas, là.
5: Il a fait quoi?
4: Il a fait la doublette en plus,
5: voilà, 10 secondes. Non.
2: 10 secondes, 43.
6: Vas-y, on recommence.
2: Non, il faut que Marine fasse plus que toi pour gagner 100 euros et plus.
6: Moi, ce que je veux, c'est le bonheur des auditeurs. Tu peux faire j'ai fait pire. Exprès.
2: Marine, on répond du tac au tac, hein, on ne se pose pas trop de questions, d'accord?
3: Oui.
2: Allez, top, c'est parti. Marine à Aix-en-Provence, c'est ça?
3: Tout à fait.
2: Est-ce que la vie est belle à Aix-en-Provence?
3: Exactement.
2: T'es heureuse, t'es maman?
3: Heureuse.
2: Des enfants?
3: Deux,
2: comment ils s'appellent?
3: Luciano Valentina.
2: Oh, c'est très. Je l'ai dit d'origine italienne.
3: Mon mari.
2: D'accord, t'as bien bossé. Hein?
4: Quoi?
7: Son mari,
2: d'accord, ok, t'as bien bossé aujourd'hui?
3: J'y suis en ce moment.
2: D'accord, tu fais quoi?
3: Gestionnaire de paye.
2: Ah, ça va, c'est cool.
3: Faut voir.
2: C'est la période des payes, là, non?
3: Exactement.
2: D'accord, très bien. Donc,

0: C'est la période des payes, là, non?
1: Exactement.
0: D'accord, très bien. Donc, tu gères combien de personnes?
1: 250.
0: D'accord, c'est énorme. Tu sais que si tu dépasses la minute, tu gagnes 200 euros?
1: Jamais de la vie.
0: Ça veut rien dire, ça. Jamais de la vie. Jamais de la vie.
2: Fourchette. Non, mais
0: couteau en bois. Attendez, pause. J'arrête.
3: C'est très, très long.
0: Alors là, attention, Marine. Alors là, Marine. Marine, nous revenons dans la règle du jeu, Marine. On ne peut pas laisser des réponses avec jamais de la vie. Et,
2: c'est une bonne technique.
0: Tu vois,
2: c'est le moment des pailles, oui.
0: Tu aimes ton travail. Quelle belle moustache. Non, Marine, il faut que ça ait un sens. Il faut que ça ait un sens. On va recommencer, Marine. Très beau rire.
4: On reprend là, on s'est arrêté.
0: Non. C'est le seuil avant l'élimination, là.
4: Évidemment.
0: Il faut que ça ait un sens.
1: C'est fait.
2: J'étais presque, hein, t'étais à 53 secondes.
0: C'est quoi ce rire?
2: C'est le Ménivel, elle remonte de l'eau du puits.
0: Ah oui. Allez, attention, autre adresse, c'est parti. Marine, toujours à Aix-en-Provence?
1: Tout à fait.
0: Il y a la montagne Sainte-Victoire là-bas.
1: Oui.
0: Tu vas te
1: battre.
0: Cinq secondes, 13.
1: Elle a perdu.
0: C'est la gestionnaire de paye.
2: C'est la gestionnaire de paye.
0: J'étais obligé parce que je commençais à avoir des auditeurs qui disaient il y a trop de temps entre les réponses. Et quand j'ai dit tu sais que tu peux gagner 200 euros. Jamais de la vie. Mais pourquoi cela donc? Bisous Marine, tu rejoueras avec nous, tu nous as bien fait.
1: Avec plaisir.
0: Bien, bisous, embrasse tout le monde avec Aix-en-Provence, bisous.
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0: Ah Vito, vous avez tous fait rire aujourd'hui. C'était très très drôle. Gros score Corentin.
2: Ah bah 10 secondes. Hein.
0: 10 secondes,
2: ah
0: ouais. Hein. Non.
2: Non.
0: Allez, 7h02.
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0: Très bon début de week-end. Merci de le passer avec Europe 2, avec toute l'équipe qui est là, Coé, sur Europe 2 jusqu'à 18h. Idée cadeau de Noël, peut-être, dans un instant. Je peux pas vous en dire plus. J'ose pas. À tout de suite.
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2: Il y a cette vidéo qui vient de Suisse, on en a parlé hier matin. Dans un magasin de Genève, beaucoup de Suisses.

0: Il vous avait ramené un bout de truc qui ressemblait à rien, que j'ai, avec lequel j'ai joué quand même pendant des semaines sur mon bureau. Et je me suis dit, je vais le tenter chez moi. Alors, je vous explique les conditions. Les conditions, c'est qu'il faut faire un moule, et ensuite vous faites couler le latex.
1: Ouais.
0: Vous avez compris? Donc, ça veut dire que votre choupinou, votre zizi, il faut le mettre dans un préservatif.
2: Oui. Ah oui.
0: Voilà. Et il faut être en forme.
3: Eh, c'est ça.
0: Oui. Donc, une fois que vous êtes en forme, il faut le plonger dans un truc en plâtre froid.
1: Ouais.
0: Et quand vous le mettez dans le truc en plâtre froid, vous entendez un magnifique bruit qui ressemble à... avec le plâtre qui déborde. À ce moment-là, vous devez attendre.
2: Il n'y a pas de séchage express ?
0: Non, vous devez attendre, je crois, ça a duré, c'était 10 minutes. En maintenant...
1: C'est impossible.
0: En maintenant, il n'y a pas d'autre mot, l'érection.
1: Ouais.
0: Ce qui est impossible, puisque l'environnement autour de vous est froid. Donc, au bout d'un moment ou d'un, puis après, vous coulez.
3: Je sais pas si le froid joue vraiment à quelque chose.
0: C'est
3: déjà le principe. Puis, même le visuel, tu te regardes, tu te vois toi avec un truc dans le plâtre.
0: Les gars, et
3: alors, après, faut vraiment se kiffer. Hein.
0: Et après, vous coulez le latex. Et vous mettez au four, au frais, je crois. Au frais.
4: Au four, non.
0: Et je l'ai fait.
4: Et alors? C'est ça qu'il y a sur ta cheminée?
0: Non. Franchement.
3: On en a fait un zizi sauteur.
0: Franchement.
3: C'est le petit truc grand comme ça,
0: une sorte de barbe à papa sauteur. Vous vous souvenez de Barbie Mou, là, le Barbie dur, je sais pas comment il s'appelait, le rose. Vous voyez, voilà, ça. Vous lui mettez deux pieds, un petit remontoir, c'est un petit zizi sauteur, c'était une honte.
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0: D'hiver en automne, ni un nain ni froid.
1: J'ai fait tout le temps à poil.
0: Non, il me manque un mot. C'est
2: à poil.
0: D'hiver en automne. Non.
3: Ni. D'hiver en automne.
0: Ni.
3: Vite.
0: Ni nanan ni froid.
2: Hyper ni froid. Ah oui, putain, il y a froid à la fin.
0: Ni fièvre ni froid.
4: D'hiver en automne.
0: Elle met du vieux.
4: Ni fièvre ni froid. Pour manger avec Jean-Plume le pigeon.
0: C'est quoi ça?
2: Là, la dernière, c'est pour vous. Allez, la dernière.
5: Lui montrer la blessure.
0: Ah, facile.
6: Donnez le balouane.

0: Un monde
1: merveilleux.
2: Tu veux qu'on reparle de ton premier extrait?
3: Bah vas-y, balance un extrait, papa.
4: On va mettre un dernier extrait.
5: Un monde meilleur. Qu'est-ce qui pourrait sauver?
6: Vous auriez dû vous arrêter à qu'est-ce qui pourrait sauver.
4: Ok, stop, top, top, top, top, top. Les mauvais joueurs?
6: Bah oui.
4: Allez.
3: Il m'a dit t'es où? Je
6: te rejoins. J'allais se faire. Prends un café, moi.
5: Il avait ses copines, toi qui l'a flashé. Je suis pas le plan B.
0: Oh putain,
3: tu sais, moi je l'ai.
4: Je suis pas ton plan B. Non,
3: t'as maté le fessier.
5: Je suis pas ton plan B, t'as maté le fessier. Réponds à tes appels, tu crois que j'ai la
0: fessier. Oh, c'est trop facile, oh.
4: Tu l'avais pas. C'est fort.
5: Trop tard, trop tard.
2: C'était une belle partie de Tony. Hein.
4: Reste avec nous, c'est Europe 2.
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0: C'est vrai que j'ai entendu la même phrase. Et je te vois très bien, toi, Coé, faire ça et aller voir Fifou en disant « Va pas aux toilettes, Pietre, il a tout défoncé. »
1: C'est vrai.
2: C'est vrai que c'est ça.
0: Je te vois tellement le faire.
3: Donc tu votes pour moi.
0: Oui.
2: Ouais, moi aussi, du coup.
3: Pourquoi?
2: Mais on était tous les trois ce matin sur le canapé.
4: Et là, on a entendu. Oh là là là,
2: j'ai chié un tronc d'arbre. Et on n'entend pas souvent cette phrase.
4: Non.
2: Je me suis dit, elle va finir la boîte à dos.
3: Ok, Tony.
5: Moi je pense que c'est ce tour.
1: Oh bah super.
2: Bah pourquoi pas.
5: Bah ouais, parce qu'il y a qui de mieux de planquer pour y aller. Elle va pas chez les mecs en général. Et là je pense
1: qu'une
5: fois je t'ai vu sortir de chez les mecs.
1: Ah bon?
5: Ouais.
0: Ça aurait été gonflé de faire ça parce que ça veut dire qu'elle avait prémédité son acte en allant chez les mecs.
5: Mais je pense.
0: Et pour pouvoir m'accuser derrière.
3: Vito.
4: Ah bah non, mais c'est sûr que c'est toi.
2: C'est sûr.
4: Un monstre. Je pense que t'as dû faire un monstre. Un monstre.
3: Moi qui te mets toujours en avant dans cette émission, c'est comme ça que
5: c'est
3: tu
5: vrai. C'est vrai.
4: Après, c'est pas une tare, c'est. Voilà, c'est la nature.
2: Ça arrive.
3: Non mais attendez. Parce que.
0: J'ai un tronc d'arbre.
4: En plus, t'es revenu avec un bouton de chemise de moi.
2: Je vous refais la scène. J'ai chié un tronc d'arbre.
3: Mais ne les croyez pas. Mais comment les auditeurs peuvent vous croire?
5: Avec des branches.
3: Je vais vous dire un truc. Parce que là, il y a quelque chose que vous avez oublié de dire dans votre histoire. J'ai bouché les toilettes, j'ai accusé Pietre.
4: Oui.
3: Donc ça veut dire que c'est une histoire de quelqu'un.
4: Oui, mais pas après nous.
3: Qui, à un moment donné, a fait un truc et aurait accusé Pietre.
4: Oui, mais t'as peut-être accusé Pietre là-bas parce qu'il y a le bureau de Fifou juste en face des toilettes.
0: Eh oui, c'est ça, pour justifier.
4: Voilà. Ouais. En plus, t'es arrivé avec ton PQ dans la main, tu disais « Oh putain, elles sont courtes les pubs
0: !» Il avait... T'en avais encore un morceau de PQ qui n'est pas salut de jean.
2: Philippe, n'y va pas, Pietre a fait.
3: Alors, qu'est-ce qu'on fait?
0: Bah, on y va par élimination.
2: Ah ouais, c'est toi.
4: Bon, bah, on va sur Coé tout de suite.
0: Non, déjà, on élimination, on va commencer par moi peut-être.
2: Bah oui, toi, c'est pas toi.
0: Donc, c'est pas moi, comme ça.

0: dessus. Je m'assois dessus, je fais ce que j'ai à faire, ça fait des crottes de lapin.
1: Des paillettes,
2: pas trop de détails, des caca de licorne.
0: Voilà, et après, bah, qu'est-ce... et comme en plus j'entoure trois fois ma main déjà de papier toilette, je vous...
2: Eh bien, Stouff, à partir de maintenant, nous t'appellerons Tronda.
0: Mais c'est même pas Tronda, c'est que j'ai mis trop de papier. Et puis en plus, tout débordait. Du coup, je suis sortie. Stouff. Et je fais, ah, oh, il n'y a pas de truc. Et oh, c'est encore Pierre qui a bouché les chiottes.
2: Je vais te donner un nom de Sioux, nous t'appellerons Caca de Lapin.
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0: confirmer cette info. L'idée, c'est de faire qu'un mariage de gens qu'on aime.
1: C'est ça.
2: Et alors, t'aimes pas mes cousins?
0: Si, je les connais pas. Donc, alors, vu qu'on parle des invités.
3: Mais t'as souvent aussi, t'as les amis des parents, les voisins.
0: C'est ça, les voisins. Alors, vu qu'on parle des invités qui peuvent rendre les mariages un peu lourds, je suis tombé sur une vidéo d'une mère qui est en train de marier un couple. Écoutez, le souci, c'est qu'elle s'emporte contre les invités qui font trop de bruit.
4: Bah, si j'annule, il n'y aura pas de mariage en fait. Hein. Donc je trouve ça un petit peu triste, et surtout pour les mariés qui sont là, les futurs mariés. Non ?
5: C'est bon.
4: Vous ferez la fête quand ce sera le moment. Là, c'est un acte de mariage. Les femmes sont degré de maturité.
3: Qui se lève, s'il vous plaît ?
4: Pardon ?
3: Qui se lève pour le consentement ?
4: Normalement, c'est l'assemblée qui se lève, c'est pas les mariés.
0: Elle est dure,
6: elle est sèche.
0: Hein. Oh, elle avait pas envie d'être là.
4: Vous pouvez aussi marier à ma place si vous voulez, monsieur. Je vous demande simplement de respecter la cérémonie.
6: Moi, je pense que son chéri l'a quitté la veille.
0: Non, je pense qu'au début, honnêtement, elle avait raison, parce que quand il y a des mariages trop bruyants, ça reste un truc sérieux, surtout la mairie. Mais honnêtement, le côté désagréable comme ça. Elle sait très bien que si tu lui dis, madame, détendez-vous, c'est un mariage. Vous voulez que je me détende? Eh bien, au revoir.
6: Je vais me détendre.
0: Ah non, mais je vous assure, je pense que vous lui parler comme ça.
2: En même temps, t'invites ton équipe, tu sais très bien que ça va être le bordel.
6: Non.
2: Déjà, il y a la femme de Pietre. Il y a Steph.
0: Ah, ouais, c'est bruyant déjà.
7: Tu rigoles, le mariage de Bordeaux, c'était la plus calme. Ouais. Parce qu'elle était briefée.
6: Parce qu'elle était bourrée.
0: Et parce qu'elle avait un collier électrique. Moi, je l'ai vu.
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0: Elle avait un collier citronnel. Tu sais, un petit jet de citronnelle. Allez, reste avec nous. Bon mariage à ceux qui y pensent, comme nous. 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
9: Bon, peut-être 30 000 euros pour démarrer le week-end, ce serait pas mal. Christophe vous attend peut-être avec le triple mix pop Europe 2. Christophe qui arrive aussi avec Ugel. L'actu Europe 2, c'est l'heure. Jérémy Desiderati, salut Jérémy.
10: Salut Quentin, bonsoir à tous. La grisaille et les averses vont nous accompagner ce soir avant le retour de quelques éclaircies demain. La météo complète arrive dans une minute. Sommes-nous au crépuscule du mouvement lycéen? Selon une source du gouvernement, le mouvement connaît une nette décélération depuis plusieurs jours. Illustration, aujourd'hui avec les 140 établissements encore fermés, sans débordement majeur. Le coût des dégradations commises en marge des manifestations et des blocages est estimé à au moins 30 millions d'euros. Et ces blocus ont éclipsé la primaire social-démocrate dont le scrutin

0: avec Charlotte Cardin. Elle a sorti aujourd'hui son nouveau single Memories. Vous avez commencé à le découvrir là depuis ce matin sur Europe 2. Petite merveille, hein, franchement. Hein. Il reste vraiment, vraiment, vraiment dans la tête. Et bien donc, elle sera avec moi tout à l'heure, là, avant 20h, pour son pop-up star. On lui demandera de nous faire deux lives. Et puis, on va parler de ce nouvel album qui est censé arriver dans les prochaines semaines ou les prochains mois. Ça fait 3 ans qu'elle travaille dessus. Affaire à suivre, la playlist Pop Europe 2 aussi revient avec Atsai dans quelques instants et Kungs.
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Europe 2, voici le numéro 1 des ventes, des streams et des diffusions radio aux États-Unis depuis une véritable bombe. Le nouveau Taylor Swift, déjà sur Europe 2, Patience.

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Europe de Christophe Marceau, tout va bien. J'espère que tout va bien de votre côté. Il y a Mathieu à Compiègne là, qui me demande en message là via les réseaux sociaux si le triple mix pop Europe 2 est tombé. Bah, c'est une très bonne question. Il n'est pas encore tombé. Hein. Il y a toujours les 30 000 euros en jeu pour vous hein, avec ce virement qu'on va vous faire sur votre compte en banque. Et ça va faire du bien pour terminer l'année 2026 et bien démarrer 2027, je pense. Hein. 30 000 euros. Si vous entendez des mots, Miley, Alex Warren à la suite. Là maintenant, c'est aucun des trois. Hein. C'est Ariana Grande. Et toi,

0: Europe 2. Bon, je peux vous dire que Charlotte Cardin n'est plus très très loin de ce studio. Je pense qu'elle est toute proche des ascenseurs de la radio. Il y a Estelle à Strasbourg qui l'attend avec impatience. Fanny, pareil, elle est à Rouen. Il y a Magali à Chaumont également. Luc à Menton. Ils nous écoutent tous et vous écoutez tous Europe 2. On attend Charlotte Cardin dans quelques minutes. Donc sur Europe 2 à l'occasion de la sortie de son nouveau single Memories, qu'on a découvert déjà ce matin ici. Allez, dans un instant aussi, on revient avec Imagine Dragons, avec Offenbach, Star Sailor et puis Vianney tout à l'heure dans Red Détain.
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0: Bon bah allez, vendredi soir avec Europe 2 dans toutes les régions de France. Merci de votre fidélité. On est bien, on est enfin en week-end. Et en plus, on va passer une demi-heure comme promis avec Charlotte Cardin. C'est bon, elle est là. Salut Charlotte.
1: Salut.
0: Ça va?
1: Ça va et vous?
0: Oui, prête à passer.

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0: soit Charlotte Cardin, ou bien c'est super classe quand même, Charlotte Cardin. Alors oui, je mesure cette chance de passer une demi-heure avec l'une des chanteuses francophones les plus écoutées dans le monde. Bonjour Charlotte Cardin.
1: Bonjour, merci.
0: Comment
1: de me recevoir. Ça va très bien, et vous?
0: Mais ça va très très bien. Tu sors aujourd'hui ce nouveau single, Memories. Tu nous prends une fois de plus par la main avec cette petite merveille teintée de saxophone, pour la touche de sensualité, j'imagine, le saxophone.
1: Ouais, touche et de sensualité et de plaisir. C'est un instrument qui m'évoque plein de souvenirs un peu nostalgiques et à la fois que je trouve hyper dansant. Donc j'avais envie d'en mettre un peu partout sur mon album qui sera annoncé prochainement. Donc voilà, c'est un instrument que j'aime beaucoup.
0: Ce nouveau titre fait référence au souvenir d'une relation amoureuse qu'on se rejoue plusieurs fois dans la tête, souvent, très souvent. Tu peux nous en dire plus sur ce nouveau titre?
1: Oui, c'est exactement ça. En fait, c'est une chanson sur ces souvenirs qu'on se ressasse en boucle et quand
0: qui ne partent jamais.
1: Qui ne partent jamais et qui se modifient au fil du temps, parce que des fois notre implication émotionnelle change nos propres souvenirs jusqu'à ce qu'ils deviennent un peu ce qu'on a envie qu'ils soient. Donc c'est un peu une chanson sur cette boucle infinie de souvenirs.
0: Ça touche un peu 100% des gens qui nous écoutent, en fait.
1: Je pense que oui, je pense qu'on a tous des souvenirs un peu comme ça, et j'avais lu un article quand j'étais petite sur ce vrai procédé qui arrive où à chaque fois qu'on pense à quelque chose, notre propre souvenir est teinté et changé. Oui. Donc plus on pense à quelque chose, plus on s'éloigne de la vérité de ce souvenir-là, et ça m'avait un peu marqué. Donc c'est une chanson là-dessus.
0: C'est aujourd'hui que sort ce nouveau titre, Memories, magnifique. Et ce que je te propose, c'est de le

0: Charlotte Cardin en live avec un extrait de son nouvel album à venir. Alors ça s'appelle Memories, hein, ce nouveau titre qu'on vient d'entendre, qu'on vient de découvrir avec toi ici en live. C'est un pur plaisir. Tu l'as teasé en plus pendant plusieurs jours là sur les réseaux sociaux. Merci Charlotte d'être avec nous pour ce jour de sortie. C'est vrai que tu écrivais déjà des chansons d'amour avant même d'avoir embrassé pour la première fois un garçon quand tu étais jeune ou pas?
1: Ouais, j'étais jeune. Ben oui, c'est vrai. Je me rappelle pas avoir dit ça en interview, mais j'imagine que je l'ai dit parce que c'est vrai. Mais c'est vrai que même quand j'étais toute petite, en fait, avant même de penser à mes propres relations, je chantais les chansons d'amour d'interprètes qui me touchaient. Je chantais du Céline Dion, du Beyoncé, toutes ces voix féminines uniques qui se démarquent, qui me touchaient. C'est vraiment ce qui a bercé et mon enfance et mon adolescence. Et c'est d'ailleurs ce que j'écoute le plus aujourd'hui encore, c'est ces voix féminines qui chantent l'amour et les ruptures. Et donc, éventuellement, ouais, j'ai commencé à écrire mes propres chansons basées sur mes propres histoires. Mais pendant longtemps, j'interprétais celles des autres. Je volais un peu les histoires des autres et je me les appropriais.
0: Suite de ton pop-up star, là, dans quelques instants, sur Europe 2. On s'écoute aussi un petit peu la playlist pop Europe 2. Et on parlera d'amour si tu as envie, d'accord?
1: Avec plaisir.
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0: Là, franchement, on va se faire plaisir. Avec Oasis Wonderwall, c'est la playlist pop Europe 2, bien sûr, un vendredi soir. C'est le week-end qui démarre tranquillement avec Charlotte Cardin. Qu'est-ce qu'on est bien, franchement.

0: les dualités qui viennent aussi avec l'amour. Et moi, en amour, ben, je suis quelqu'un qui écrit beaucoup de chansons sur ce que je ressens. Donc, je pense que ça vient avec des avantages et sûrement des inconvénients. Mais c'est vrai que l'amour est quelque chose qui m'inspire énormément dans ma musique depuis toujours.
1: On dit de toi que tu es une spécialiste de l'amour et que tu sais faire matcher les gens entre eux.
0: C'est vrai? Ben, c'est vrai que j'ai quelques bons matchs under my belt. J'ai fait, pas mille, mais j'ai matché quelques couples d'amis. Je suis assez fière de cet attrait un peu cupidon que j'ai de temps à autre.
1: Question de Charlotte à Niort. Quel est le secret pour durer en amour?
0: Ben c'est
1: la question de tout le monde finalement.
0: Non, mais c'est une bonne question. C'est vrai que ça fait longtemps que je suis avec mon amoureux et lui s'était fait poser la question dans une interview il n'y a pas si longtemps et il avait répondu quelque chose que je trouve parfait. En fait, c'est que c'est vrai que ce qui est important, c'est pas la longévité d'une relation. Je pense que c'est vrai qu'il faut vivre au jour le jour et apprécier les beaux moments. Et une autre chose, je pense, qui aide, c'est de pas se voir trop souvent. Pas être 24/7 ensemble. Des fois, prendre des petites pauses comme ça. Ouais. Ça peut faire du bien juste d'avoir nos vies qui nous stimulent individuellement. Ça nous permet de nous retrouver et de passer des bons moments ensemble.
1: On pourrait t'écouter pendant 10 heures.
0: Tant mieux, j'ai un album qui sort bientôt. Alors
1: On va se parler de ce nouveau titre et puis surtout de ce nouvel album qui arrive très bientôt. On n'a pas encore de date, on ne peut pas encore en parler, mais enfin on va en parler dans quelques instants. Et puis tu nous feras aussi un deuxième live dans ce Pop-Up Star Europe 2, d'accord?
0: Oui, avec plaisir.
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0: Montmartre ou Mont-Royal?
1: Ah, c'est dur. C'est vraiment dur parce que j'adore les deux. Ouf, c'est vraiment dur. Mais je pense que je vais dire le Mont-Royal juste parce que c'est un vraiment
0: petit
1: oasis de paix à Montréal. C'est hyper vert, c'est magnifique. Mais Montmartre est merveilleux aussi. C'est très difficile.
0: Mon amoureux ou mon chum?
1: Mon chum. Moi, je dis mon chum. Ouais.
0: Raclette ou poutine?
1: Poutine, 100%, poutine? Sans aucune hésitation.
0: Fashion Week à Paris ou les couleurs au Québec? Là, c'est en ce moment, en plus, les couleurs, c'est magnifique.
1: Ouais, c'est magnifique, les couleurs.
0: C'est les arbres de toutes les couleurs dans les forêts autour de Montréal et dans le Québec.
1: Très, très difficile. Je vais quand même dire la Fashion Week de Paris. Ouais. C'est ce qui me...
0: On t'y a vu la semaine dernière.
1: Ouais, j'y étais la semaine dernière.
0: De belles apparitions,
1: et disons, c'est ce qui m'a plus inspiré dans les derniers temps. Mais un jour, ça va peut-être être... Je pense que ça peut changer dépendant de ce dont j'ai besoin.
0: Une chanson ou une toune?
1: Une chanson.
0: Ça, c'est le nouveau titre de Charlotte Cardin. Il reste déjà dans la tête, hein. Je l'ai dans la tête depuis ce matin.
1: Ah, mais tant mieux.
0: Memories. Est-ce qu'on ne se ferait pas un deuxième titre là maintenant, donc en live, comme promis?
1: Avec plaisir.
0: Il s'agit de Feel Good?
1: Feel Good, ouais.
0: Eh bien, je te laisse t'installer. Allez,
1: merci.
0: Hop.
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Alors ça, c'est Alex Warren. Enfin, c'était Alex Warren. Et là, c'est Léman. Avec et moi encore, le deuxième titre, deuxième artiste de ce triple mix pop Europe 2. Avec les 30 000 euros à la clé à gagner. Bon, si juste après, je vous diffuse Miley, là, le troisième titre. Qu'on soit clair, vous lâchez tout ce que vous avez dans les mains. Sauf un bébé, sauf une casserole d'eau bouillante et votre téléphone. Parce qu'il faudra s'en servir pour envoyer par SMS POP, P-O-P, au 7-12-13. 30 000 euros vont peut-être tomber là ce soir. Bravo!

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Europe 2 Pop Radio, elle vient de dévoiler son nouveau morceau Memories, Souvenir. Charlotte Cardin était tout à l'heure dans Pop Up Star avec Christophe Marceau sur Europe 2. Pour trouver les meilleurs moments en vidéo dès maintenant sur nos réseaux sociaux.

Europe 2 Pop Radio, ça c'est le dernier Marguerite, ça s'appelle Un peu beaucoup. Et Marguerite viendra en parler dans quelques jours chez Christophe Marceau, ce sera Pop-Up Star avec donc Marguerite sur Europe 2. Vivement, ce sera vendredi prochain. Eva, très vite sur la piste et Tove Lo avec Stromae, c'est le début du week-end, on se sent tout de suite beaucoup plus léger. 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
1: 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Trois titres qui s'enchaînent dans n'importe quel ordre. L'aimant. On a aussi Miley. Et le dernier, Alex Warren, égale 30 000 euros. À ce moment-là, vous envoyez Pop par SMS POP au 7-12-13. On reste vigilant. Angèle, dans un instant, et de Odds. Voilà, belle histoire sur Europe 2. Bon week-end. Premier.

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Europe 2 Pop Radio, ce sera peut-être une découverte pour vous, direction la Slovénie, à la découverte d'une chanteuse qui s'appelle Adela, très grande danseuse aussi. Ain't in LA sur Europe 2.

Le triple mix pop Europe 2 peut arriver. Trois titres enchaînés, 30 000 euros à gagner. C'est peut-être le moment, puisque la joie arrivée. Miley, ce sera dans un instant. Si derrière vous entendez dans n'importe quel ordre le dernier Alex Warren et l'aimant, vous envoyez pop par SMS POP au 7 12 13. Manon Lisa est là d'abord sur Europe 2. C'est l'histoire d'un petit

C'est la playlist Pop Europe 2 pendant 60 minutes non-stop. Très bon début de week-end. Alors à l'époque, Starships est fait par un producteur. Et il propose ce morceau à Mika. Et Mika pense que c'est pas pour lui. Il refuse le morceau qui, la semaine d'après, sera donné à Nicki Minaj. Nicki Minaj donc, et pas Mika. Starships, ce sera dans un instant après Alex Warren sur Europe 2.

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Bon début de week-end, rien de mieux que de le démarrer avec la playlist Pop Europe 2 pendant 60 minutes non-stop avec une jeune artiste britannique qui s'appelle Ash. Vous allez découvrir ça dans un instant, c'est mon coup de cœur en ce moment. Stop the Weeding, ce sera près de Cardigans et ça

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